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1: Bien-aimés dans la foi, chers sœurs et frères dans le Seigneur, chères auditrices et auditeurs de la radio communautaire La Voix de l'Oti, que la grâce et la paix vous soient données de la part de Dieu notre Père et du Seigneur Jésus-Christ. Pour le partage de la parole, en ce deuxième dimanche du mois de mai, vous avez au micro le pasteur Noanou Alphonse de l'église évangélique presbytérienne du Togo, paroisse de Mangoville. Le texte qui fait l'objet de notre partage ce matin est tiré de l'évangile de Jésus-Christ selon Jean, 20e chapitre, du 19e au 31e verset. Avant l'écoute de la parole de Dieu, inclinons-nous pour la prière d'illumination. Seigneur, tu es le Maître et nous sommes tes disciples. C'est de toi que nous avons tout à apprendre. Cependant, nous sommes lents à comprendre et à croire ce qui concerne ton royaume. Mais tu nous as promis ton esprit de vérité pour nous conduire dans toute la vérité. Ouvre nos oreilles et dispose nos cœurs afin que nous recevions ensemble

où se trouvaient les disciples était fermé à cause de la crainte qu'ils avaient des Juifs, Jésus vint se présenter au milieu d'eux et leur dit, « La paix soit avec vous. » Et quand il leur eut dit cela, il leur montra ses mains et son côté. Les disciples furent dans la joie en voyant le Seigneur. Jésus leur dit de nouveau, « La paix soit avec vous. Comme le Père m'a envoyé, moi aussi je vous envoie. » Après ces paroles, il souffla sur eux et leur dit, « Recevez le Saint-Esprit. Ceux à qui vous pardonnerez les péchés, ils leur seront pardonnés. Et ceux à qui vous les retiendrez, ils leur seront retenus. » Thomas, appelé Didyme, l'un des 12, n'était pas avec eux lorsque Jésus vint. Les autres disciples lui dirent donc, « Nous avons vu le Seigneur. » Mais il leur dit, « Si je ne vois pas dans ses mains les marques des clous, et si je ne mets pas mon doigt dans la marque des clous, et si je ne mets ma main dans son côté, je ne croirai point. » 8 jours après, les disciples de Jésus étaient de nouveau dans la maison et Thomas se trouvait avec eux. Jésus vint, les portes étant fermées, se présenta au milieu d'eux et dit, « La paix soit avec vous. » Puis il dit à Thomas, « Avance ici ton doigt et regarde mes mains. Avance aussi ta main et mets-la dans mon côté. Et ne sois pas incrédule, mais crois. » Thomas lui répondit, « Mon Seigneur et mon Dieu. » Jésus lui dit, « Parce que tu m'as vu, tu as cru. Heureux ceux qui n'ont pas vu et qui ont cru. » Jésus a fait encore, en présence de ses disciples, beaucoup d'autres miracles qui ne sont pas écrits dans ce livre. Mais ces choses ont été écrites afin que vous croyiez que Jésus est le Christ, le Fils de Dieu, et qu'en croyant, vous ayez la vie en son nom. Parole du Seigneur. Amen. Le thème relatif à ce texte dont vous venez d'écouter la lecture dit, « Envoyé de Dieu, témoigne par tes actes et tes paroles. » Envoyé de Dieu, témoigne par tes actes et tes paroles. Bien-aimés dans la foi, chères auditrices et auditeurs de la radio communautaire, la voix de l'OTI, le texte dont vous venez d'écouter la lecture nous parle des apparitions de Jésus à ses disciples. En effet, le premier jour de la semaine, les 11 disciples, sans Thomas, s'étaient retrouvés dans un endroit où ils avaient fermé les portes et fenêtres parce qu'ils avaient peur des Juifs. C'est dans cette situation de peur et de crainte que Jésus fit son apparition au milieu d'eux en disant, « Que la paix soit avec vous. » Ayant vu Jésus et ayant écouté sa voix, les disciples ont retrouvé la joie de vivre. Dans cette ambiance de joie, Jésus leur répéta, « Que la paix soit avec vous. » Ensuite, il leur envoie en mission en ces termes, « Comme le Père m'a envoyé, moi aussi je vous envoie. » Et pour les équiper ou les armer pour la mission, le Seigneur souffla sur eux et dit, « Recevez l'Esprit Saint. Ceux à qui vous pardonnerez les péchés, ils leur seront pardonnés. Et ceux à qui vous les retiendrez, ils leur seront retenus. » Chers frères et sœurs dans la foi, Jésus, en ce deuxième dimanche du mois de mai, vous dit, « Comme le Père m'a envoyé, moi aussi,

Et je vous envoie. Il vous envoie où? Et allez faire quoi? Le Seigneur vous envoie dans le monde pour proclamer ou semer l'évangile afin de pêcher des âmes pour leur salut. Êtes-vous conscient de cette tâche que Jésus vous a confiée? Si oui, pourquoi vous avez la paresse de travailler ou de servir Dieu? Pourquoi abandonnez-vous vos communautés? Pourquoi hésitez-vous ou refusez à se sacrifier et à sacrifier votre temps, vos énergies, vos biens financiers et matériels pour aller en mission en vue de la pêche des âmes? La suite de la parole nous fait comprendre que Thomas était absent lors de l'apparition de Jésus, et a rejoint les autres disciples entre-temps. Ces derniers l'ont fait part de la résurrection de Jésus-Christ. Mais Thomas refuse de croire sans avoir eu les preuves. Au fait, humainement parlant, la réaction de Thomas n'est pas à condamner. Comme dirait l'autre, il faut s'assurer des faits avant de s'inquiéter ou avant de se réjouir. La curiosité de Thomas l'a amené à cette réaction. Mais vous devez savoir aussi, chers auditrices et auditeurs de la voix de Loti, qu'en matière de foi, tout n'est pas palpable, tout n'est pas démontrable. C'est pour cette raison que Jésus dit, heureux ceux qui croient sans avoir vu. 8 jours plus tard, Jésus apparut à ses disciples en présence de Thomas. C'est quand ce dernier a vu Jésus avec les preuves nécessaires qu'il a cru. Bien-aimés dans le Seigneur, chers frères et sœurs dans la foi, en tant que disciples de Christ et en tant que femmes et hommes de foi, n'agissez pas comme Thomas en matière de spiritualité. En matière de foi, 1 plus 1 n'est pas toujours égal à 2. En effet, dit la parole, l'homme quittera son père et sa mère et s'attachera à sa femme et ils deviendront un. Envoyé de Dieu, témoigne par tes actes et tes paroles. Bien-aimés dans le Seigneur, chères sœurs et chers frères auditrices de la radio La Voix de Loti, montrez par vos actes et paroles, faites connaître par vos actes et paroles que vous êtes des envoyés de Dieu dans le monde. Que devez-vous faire? Comment devez-vous mener la vie? Il faut qu'en matière d'actes, que votre manger, votre boire, votre habillement et que sais-je encore, prouve que vous êtes enfant de Dieu. Il faut montrer par vos dons, vos dîmes, vos actions de grâce, vos remerciements,

que vous êtes envoyé de Dieu. Puisse Dieu lui-même vous venir en aide par son Esprit Saint. Amen. Inclinons-nous.

Ô Christ ressuscité, notre Seigneur, demeure avec nous qui ne faisons que passer ici-bas. Toi qui as dit à tes apôtres, comme le Père m'a envoyé, ainsi je vous envoie. Protège et sauve ton Église. Qui espère en toi et par ton esprit qui donne, toi qui as promis d'être avec nous tous les jours jusqu'à la fin des temps, viens faire en nous ta demeure afin que le témoignage de la résurrection soit fermement établi par nous devant les hommes. Toi qui as rassuré et consolé tes disciples en te montrant à eux comme leur sauveur et leur frère, ranime l'espérance de ceux qui sont découragés et tourmentés. Révèle-toi à ceux qu'on oublie ou qu'on méprise. Secours ceux qui sont persécutés à cause de leur foi. Toi qui as porté nos maladies et qui t'es chargé de nos douleurs, fais connaître ta force à tous ceux qui souffrent dans leur corps ou dans leur esprit. Éclaire-les de ta lumière. Toi qui es descendu au séjour des morts pour en tirer le genre humain, aie pitié de ceux qui sont aux portes de la mort. Assiste-les par ta présence et fortifie-les par ta parole afin qu'ils parviennent avec toi à la vie éternelle. Seigneur, regarde avec bonté ton Église et envoie-nous ton Esprit Saint pour que nous soyons unis dans un même esprit par le lien de la paix et de l'amour. Que nous formions un seul corps, que nous ayons une seule foi, comme nous avons été appelés à une même espérance par notre vocation pour parvenir ensemble à l'amour parfait dans ton royaume, à la gloire de ton nom. Amen. Disons la prière que Jésus-Christ nous a enseignée. Notre Père qui es aux cieux, que ton nom soit sanctifié, que ton règne vienne, que ta volonté soit faite sur la terre comme au ciel. Donne-nous aujourd'hui notre pain de ce jour. Pardonne-nous nos offenses, comme nous pardonnons aussi à ceux qui nous ont offensés. Ne nous soumets pas à la tentation, mais délivre-nous du mal, car c'est à toi qu'appartiennent le règne, la puissance et la gloire pour les siècles des siècles. Amen. Écoutez l'exhortation. Comme le Père m'a envoyé, moi aussi je vous envoie. De Dieu recevez la bénédiction. Que le Seigneur, dans l'abondance de sa grâce, vous pardonne vos péchés et vous conduise dans la vie éternelle. Amen.

0: Bonjour chers auditeurs et auditrices de la radio La Voix de l'Outil.
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0: Nous sommes au dimanche 14 juin 2026 pendant qu'il sonne 6h31 dans nos studios.
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0: C'était là la prédication du pasteur de l'église évangélique de Emango, pasteur Nuanu. Bonjour à vous et bien de choses à toute la famille.
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0: Depuis 5 heures à l'ouverture de la radio La Voix de l'Outil, l'équipe en votre compagnie est composée comme suit. À la direction, M. Idrissou Amilou, bonjour à vous et bien de choses à toute la famille. À la programmation, M. Tanko Muniro, bonjour à vous.
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0: À la technique et au micro, je suis M. Colani. On est ensemble jusqu'à 10h.

Et voilà, nous allons essayer de remonter la température. Très bonne journée dominicale à toutes et à tous. 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Toujours en votre compagnie. Toujours à votre service.

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Le communiqué de l'association togolaise des consommateurs ADC est relatif à la recrudescence inquiétante des arnaques de services mobile money. En effet, l'ATC a enregistré et continue d'enregistrer de nombreuses plaintes liées aux arnaques opérées via les plateformes de paiement électronique, notamment les services de mobile money. À chaque instant, quelque part, quelqu'un se fait piéger par une arnaque téléphonique. Qu'il s'agisse des gérants de points de vente Miss Bayas, des agents Move Money ou de simples utilisateurs de ces services, les victimes se multiplient chaque semaine. Et pour la majorité de ces victimes, les pertes financières sont particulièrement importantes, voire dramatiques. C'est pourquoi l'Association togolaise des consommateurs, ATC, a sorti ce communiqué pour attirer l'attention des consommateurs sur la recrudescence inquiétante des fraudes numériques qui touchent un nombre croissant de citoyens, en particulier les personnes âgées et les couches sociales les plus vulnérables. Face à ces pratiques frauduleuses, l'Association togolaise des consommateurs ATC appelle l'ensemble de la population et particulièrement les utilisateurs des services de mobile money à redoubler de vigilance. L'ATC recommande aux consommateurs de ne jamais communiquer leur code secret, mot de passe ou information bancaire, de vérifier minutieusement et à plusieurs reprises l'identité des personnes ou structures avant toute transaction, de se méfier systématiquement des offres trop avantageuses, trop alléchantes ou des messages alarmants ou alarmistes exigeant une réaction immédiate. Et également, l'ATC demande à tous les consommateurs d'éviter de cliquer sur les liens suspects reçus par SMS, email ou sur les réseaux sociaux et d'utiliser des mots de passe sécurisés ou activer la double authentification lorsque cela est possible. Les méthodes utilisées par ces cybercriminels deviennent de plus en plus sophistiquées. La technique la plus fréquente consiste à appeler les victimes en se faisant passer pour un agent du service de mobile money ou en prétendant avoir effectué un transfert d'argent par erreur avant de leur demander une série de numéros ainsi que leur code secret afin de corriger l'opération. D'autres escroqueries reposent sur de faux scénarios d'urgence.

administrative ou encore prétendue facilitation d'obtention d'un titre foncier ou d'un document administratif. Les méthodes utilisées par ces cybercriminels deviennent de plus en plus sophistiquées. La technique la plus fréquente consiste à appeler les victimes en se faisant passer pour un agent du service de Mobile Money ou en prétendant avoir effectué un transfert d'argent par erreur avant de leur demander une série de numéros ainsi que leur code secret afin de corriger l'opération. D'autres escroqueries reposent sur de faux scénarios d'urgence. On vous appelle par exemple pour vous annoncer un accident impliquant un proche et on vous demande de faire un transfert pour la prise en charge. On peut vous appeler pour vous dire qu'un colis vous est envoyé. Ou, en dehors des scénarios d'urgence, on vous offre des gains exceptionnels. On vous fait la promesse de partage d'un prétendu héritage laissé par un riche homme d'affaires qui serait décédé. Ou on vous apporte des aides fictives pour un concours administratif ou encore prétendue facilitation d'obtention d'un titre foncier ou d'un document administratif. C'est moi qui vous remercie pour l'appui que vous nous apportez constamment dans nos activités et surtout cet appui pour nous permettre de relayer davantage les messages de ce communiqué. Merci.

0: transforme en guérison. Est-ce que quelqu'un croit en son miracle ce soir? Est-ce que tu peux crier victoire?
1: Victoire!
0: Hey.

les cailloux sacrés. Certains même adorent les animaux. Certains même adorent les poissons. Certains préfèrent adorer leurs bijoux.

0: Oui, qui est-ce?
1: Jésus-Christ, Jésus-Christ de Nazareth, il est le...
0: Mon Dieu!
2: C'est qui?
1: Le fils de l'homme est venu chercher ce qui lui appartient.
0: Voyez, Anna Sabo, Jésus qui a dit bon.
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Rebonjour, chers auditeurs et auditrices de la radio La Voix de l'Outil. Nous sommes au dimanche 14 juin 2026, pendant qu'il sonne 10h34. Alors, depuis 5 heures, vous avez l'équipe en votre compagnie composée de M. Idrissou Hamidou à la direction, M. Tanko Muniro à la programmation, à la technique, je suis M. Colani. Alors, dans quelques instants, nous allons suivre la rediffusion d'une des émissions de Agnouteke Anzama qui avait pour thème conduite à tenir devant une épreuve d'examen. Alors, j'ai dit, nous allons suivre dans quelques instants l'une des émissions, la rediffusion donc d'une des émissions de Agnouteke Anzama qui avait pour thème conduite à tenir devant une épreuve d'examen. Alors cette émission va à l'endroit de tous les candidats aux différents examens, en l'occurrence les candidats au bac 2, les futurs bacheliers, les futurs étudiants. Et bien entendu, aux candidats, au CEPD, les futurs collégiens. Qui vont bien sûr commencer leurs examens à partir de mardi prochain. Alors, nous invitons tous ces candidats à suivre cette émission. Le thème est « Conduite à tenir devant une épreuve d'examen ». Alors, bien sûr, c'est une rediffusion. Le thème est « Conduite à tenir devant une épreuve d'examen ». Cette émission qui était animée par M. Tanko Muniro, qui avait pour invité M. Ouro Bangna Fousseni, ancien chef d'inspection de l'ISG Mango, M. Tagba, chef d'inspection au Tinor, M. Kilou, inspecteur de philosophie à l'ISG Mango, Monsieur Ndakbaz, inspecteur de physique, chimie et technologie à l'inspection à l'ISG, bien sûr, Mango. Monsieur Karka, qui fut ancien inspecteur des SVT à l'ISG, Mango. Monsieur Sim Chao, professeur de mathématiques au CEG Mangoville 2. Et Monsieur Ngulika Mazameso, professeur d'anglais au lycée de Sansané et Mango. Alors, nous rappelons que cette émission, c'est une rediffusion d'une des émissions de Agnouteke Anzama qui avait pour thème « Conduite à tenir devant une épreuve d'examen ». Et nous invitons bien sûr tous les candidats au bac 2 et au CEPD de prêter une oreille attentive à cette émission. À la technique, je suis M. Colani. Excellente écoute chez vous.

0: Alors, nous rappelons toujours que cette émission que nous allons suivre tout à l'heure est une rediffusion d'une des émissions de Agnoutiki Anzama, animée par M. Tanko Muniro et ses invités. Alors, cette émission avait pour thème conduite à tenir devant une épreuve d'examen. Excellente écoute chez vous.
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0: Bonsoir mesdames et messieurs, auditeurs et auditrices, et bienvenue dans notre émission spéciale Arnouteke Anzama dédiée à un moment crucial de la vie de tous les étudiants, l'examen. Que vous soyez en terminale, au collège, en classe de primaire ou au CM2, l'université ou dans une formation professionnelle, vous êtes sûrement déjà confronté à ces moments de tension qui peuvent déterminer votre avenir. Mais comment aborder ces épreuves avec sérénité et efficacité? Aujourd'hui, nous allons explorer les meilleures conduites à tenir devant ou face à un examen, des stratégies de préparation aux techniques de relaxation et de gestion du stress le jour J. Nous avons le plaisir de recevoir des experts en pédagogie, pour ne pas parler des inspecteurs, les chefs d'établissement, les professeurs, les enseignants, et qui partageront avec nous leur expérience et leurs conseils pour transformer cette épreuve en une opportunité de se dépasser. Préparez-vous à découvrir des outils pratiques et des astuces pour renforcer votre confiance en vous et maximiser vos chances de réussite. Et c'est parti, chers invités, bonsoir et merci d'être là avec nous pour partager ensemble ce bon moment qui va profiter à nos chers candidats aux différents examens. Bonsoir, chers.
1: Bonsoir, monsieur Minou.
0: Merci beaucoup et je vous prierai de bien vouloir vous présenter tout en commençant de la gauche vers la droite.
2: Merci beaucoup, monsieur Tanko Muniru.
3: Et moi, c'est Kilou Marie-Ea, inspecteur de philosophie à l'ISG Mango.
0: Merci beaucoup, monsieur Kilou.
4: Merci. Moi, c'est Tawa Kedele, chef d'inspection au Tinor.
0: Merci beaucoup.
5: Merci beaucoup. Aussi, c'est Ngouli Kamazamé, professeur d'anglais au lycée Mango.
0: Merci.
6: Simtiao Passamam, professeur de mathématiques au CG Mango Ville 2.
0: Ok, on y va.
7: Karka Dieudonné, inspecteur chargé des SVT à l'ISG Mango. Bonsoir auditeurs, bonsoir auditrices de la radio communautaire La Voix de l'Oti.
0: Merci beaucoup.
8: Je m'appelle Urubana Fousseni, inspecteur de français à l'ISG Mango. Nous attendons, voilà, ils sont là. Les inspecteurs de physique et d'histoire-géographie, donc, comme je l'ai dit, je m'appelle Ouro Bagnaf Husseini, inspecteur de français.
0: Merci beaucoup, monsieur Ouro Bagnaf Husseini, et bonsoir, chers invités.
9: Merci, bonsoir, chers tous. Moi, c'est Ndako Alonzozo, inspecteur de physique-chimie à l'ESG Mango. Merci.
0: Ok, merci beaucoup et chers invités, chers auditeurs, vous qui nous écoutez actuellement, vous voyez déjà que l'introduction que je viens de faire, je n'ai pas menti, nous avons tellement d'experts ici, et nous avons presque nos inspecteurs qui sont là avec nous et nous avons également deux professeurs qui sont là avec nous pour nous partager leur expérience. Le thème que nous avons choisi aujourd'hui, c'est comment aborder les épreuves lors des examens. Mais avant toute chose, avant de rentrer dans le vif du sujet, j'aimerais vous poser une question, et à savoir concrètement, quelles sont les dispositions que le ministère de l'enseignement primaire et secondaire a pris pour le bon déroulement de l'examen cette année? Et quelles sont les dispositions prises, monsieur l'inspecteur? La parole à qui veut prendre?
8: Merci beaucoup, je vais donc peut-être tenter d'ouvrir le bal. Notre ministre de tutelle a pris des dispositions. Vous avez constaté que depuis un certain temps, et tout est paisible à l'école. Donc les enfants vont à l'école et les enseignants, donc il n'y a pas d'obstacle. Il n'y a pas d'obstacle, tout baigne. Ensuite, il a instruit tout le corps d'encadrement et le corps d'enseignants, les enseignants, les chefs d'établissement, à ce qu'ils puissent eux aussi, chacun pour ce qui le concerne, s'implique, pour que chacun s'implique dans les préparatifs. Depuis le début de l'année jusqu'en fin d'année. Donc nous sommes en fin d'année. Et vous savez, et dans cette période, par exemple, il a demandé à ce que, et ça, cela se doit, que tous les enseignants sont consignés. Et tous ceux qui sont dans ce que nous appelons dans l'encadrement, ou disons ceux qui sont dans l'encadrement des enseignants, des élèves, que ce soit les enseignants, que ce soit les chefs d'établissement, que ce soit les inspecteurs, tout le monde est consigné dans ces derniers moments pour voir quelle stratégie apporter pour apporter un léger mieux par rapport aux résultats. Ensuite, Il a pris également des dispositions, vous voyez, pour faciliter la fréquentation des enfants, des jeunes, surtout les jeunes filles. Et avec la loi 2022, voilà, qui protège la jeune fille, surtout dans notre milieu, où la déperdition scolaire, que ce soit au niveau du primaire, l'inspecteur est là, ou du secondaire, et vraiment l'écart est tellement grand, les enfants quittent l'école avant même d'atteindre le secondaire 2. Donc ces dispositions ont permis quand même de garder un certain nombre d'enfants, surtout les filles, au sein de ce système. Je donne un petit exemple. Et cette année, pour la classe de primaire, nous avons plus de 100 filles que les garçons. Donc nous avons moins de garçons que de filles qui passent le proba. Ça n'a jamais été le cas. Donc ça veut dire que la rétention a quand même porté ses fruits. Il y a également il nous a permis de superviser des forats pendant les congés de détente. Et ces forats, c'était quoi? C'était une rencontre, un rendez-vous de donner de recevoir entre les parents d'élèves et les animateurs du système éducatif au niveau local, donc au niveau des établissements. Et donc ça a permis à certains parents de comprendre les réalités de l'école, de s'apercevoir que, attention, leurs enfants ne leur disent pas la vérité. Certains même ont découvert que leurs enfants ne vont pas à l'école. Et pourtant, quand ils quittent, ils prennent les sacs, ils disent qu'ils vont à l'école. Bref, il y avait beaucoup de choses que les parents ont découvert. Et ça a permis aussi de galvaniser un peu, de booster un peu le moral des enseignants et des encadreurs de proximité que sont les chefs d'établissement, pour savoir maintenant ce qu'il faut faire pour que les enfants puissent venir nombreux à l'école et terminer l'année en beauté. Et ça a permis également aux parents de prendre conscience de leur responsabilité vis-à-vis de l'encadrement de leurs enfants.
0: Merci beaucoup, monsieur l'inspecteur, monsieur Ouro Bangafsini. Je vais laisser la parole à l'inspecteur du primaire au niveau de l'Outil Nord. Et à votre niveau, quelles sont les dispositions qui ont été prises?
4: Merci beaucoup. Du côté des parents, le doyen a déjà parlé. Du côté du corps enseignant, du corps d'encadrement, il y a une décision qui est sortie en nommant les présidents du jury par niveau. Actuellement, au niveau du corps d'encadrement, tout le monde sait ce qu'il doit faire. Et on a commencé ce travail depuis le 1er mai. Donc, maintenant, au niveau des écoles, vous voyez, cette année, par exemple, au niveau de notre inspection, on a plus de 3500 candidats au CPD. Alors que l'année passée, on n'était pas à ce nombre. Ça veut dire que beaucoup de choses sont faites pour faciliter la fréquentation. Et comme le doyen vient de le dire, on a beaucoup privilégié la jeune fille, qu'on trouve qu'elle est vulnérable. Donc vraiment, cette année, toutes les dispositions déjà prises pour affronter l'examen.
0: Merci beaucoup à nos deux grands inspecteurs avec qui nous sommes ici et pour en parler sur ce thème qui est tellement très important à ce moment où nous en sommes aujourd'hui. Et chers inspecteurs, chers professeurs, chers enseignants, et nous allons rentrer maintenant dans le vif du sujet, ce qui nous unit tous ici. Et la première question que j'aurais à vous poser, aujourd'hui nous n'allons pas trop parler, j'ai seulement deux questions à vous poser aujourd'hui. La toute première question, c'est de savoir quelles sont les conduites à tenir devant une épreuve quand il s'agit de l'examen, ou bien, peu importe, quelles sont les conduites à tenir devant une épreuve. Merci beaucoup. La parole à qui veut la prendre. Ok, là, je donne la parole à M. Kilou, professeur de philo.
8: Oui, c'est le philosophe. Il va nous guider dans les cieux.
10: Merci beaucoup. Et quelles sont les conduites à tenir devant une épreuve de philosophie? Bon, de façon générale, en tant que candidat, lorsque nous sommes en salle et nous devons aborder les épreuves, la première conduite, c'est que on doit être serein. Il faut être serein, ne pas paniquer et avoir confiance de soi-même. Lorsqu'on a l'épreuve devant soi, donc comme je l'ai dit, il faut le courage. Et puis, on sonne, il faut commencer l'épreuve. Et il faut éviter la précipitation, la sérénité. On lit, on prend l'épreuve, on la lit tout doucement pour chercher à la comprendre d'abord avant de commencer à la traiter. Par rapport à la philosophie, je dirais que lorsqu'on a une épreuve de philosophie, je l'ai dit, il faut la lire totalement. Et actuellement, nous avons les épreuves APC. Et au niveau de l'APC, nous avons deux grandes parties à aborder. Donc, la partie évaluation des ressources, là-bas, c'est des questions qu'on va poser et on va voir si l'élève maîtrise tout le cours qu'on lui a donné au cours de l'année, des petites questions, et là, il donne les réponses ou il choisit. Et là, il n'y a pas de problème. Mais la deuxième partie, c'est la partie situation-problème. Et là, ça demande que l'élève réfléchisse, l'élève revienne sur lui-même, analyse le sujet pour pouvoir découvrir le problème. Donc, en philosophie, et même avant l'APC, les sujets qu'on donnait, c'est des sujets à problème. Il faut découvrir le problème et pouvoir le résoudre. Maintenant, l'élève doit lire attentivement et savoir de quoi il s'agit, le sujet qu'on lui a donné, de quoi il s'agit. Et avant de découvrir le problème, il doit faire le travail préparatoire, chercher à comprendre les concepts clés, après reformuler le sujet. Et c'est après la reformulation, il est sûr d'avoir compris le sujet, il peut dégager le problème. Et une fois qu'il arrive à découvrir le problème que pose le sujet, je pense qu'il peut maintenant commencer par le résoudre. Donc, en philosophie, pour résoudre le sujet, il faut passer par la problématique. Donc la problématique, elle est composée de l'opinion générale. Qu'est-ce qu'on pense généralement de ce problème-là? Après, il y a le constat. Et après le constat, on dégage la question fondamentale. Alors, une fois que l'élève arrive à dégager la problématique, il a compris le sujet, et ce qui reste maintenant, c'est de dégager le plan de résolution du sujet. Et s'il arrive à déterminer les parties, parce que ça dépend des sujets, ça dépend des consignes, et chaque consigne a un plan spécifique. Donc, lorsque l'élève arrive à comprendre la consigne, il sait le sujet là sera résolu en 3, 2 ou 3 parties. Donc, généralement, c'est 2 ou plus 3 parties. Donc, une fois qu'il dégage les parties, il faut tout juste énumérer les idées que comporte chaque partie avec les auteurs qu'il faut. Et s'il arrive à faire ce travail au brouillon, il peut commencer sa rédaction proprement dite. Donc, parce que de façon générale, il faut être serein. Comme je l'ai dit, respecter toutes les étapes, s'assurer qu'on a compris le sujet avant de commencer le travail. Et maintenant, comme nous sommes en APC, l'évaluation, la correction se fait à travers ces indicateurs-là dont j'ai parlé. Donc, déjà, si vous ne maîtrisez pas le problème, dans l'introduction, on va chercher à voir si l'élève a trouvé le problème. Donc, la pertinence même passe ou commence par le problème. S'il a découvert le problème, ça voudrait dire qu'il a compris le sujet. Et là, on peut le suivre attentivement dans le reste du travail pour voir est-ce qu'il a compris le sujet, il a compris le problème, est-ce qu'il a pu le résoudre comme il faut. Donc, je pense que en philosophie, c'est ça. Il faut comprendre, il faut dégager le problème et maintenant faire la problématique. Et une fois que la problématique est faite, on dégage le plan et on peut résoudre facilement le problème.
0: Monsieur l'inspecteur, monsieur Ndakwaz, inspecteur physique-chimie, comment est-ce que vous comprenez la question que je viens de poser, ou bien quelle idée vous avez à donner à nos chers candidats?
9: Voilà, donc merci pour cette opportunité. Pour tous les candidats, il faut d'abord qu'ils comprennent que c'est les mêmes sujets qu'ils ont l'habitude d'avoir en classe. Donc c'est important. Maintenant, ce qu'ils doivent savoir, c'est que tout ce qu'ils ont fait comme effort toute l'année, ça va se résumer ou bien se retrouver sur une seule épreuve. Et là aussi, c'est important. Donc, dans un premier temps, il faut qu'ils comprennent que pour diminuer le stress, ce qu'ils doivent manger avant d'aller composer est important. On ne mange pas ce qu'on n'a pas l'habitude de manger. Donc, lorsque l'organisme se porte ou bien est en bon état, voilà, ça facilite la réflexion. Maintenant, lorsqu'on revient pour les sciences physiques, l'épreuve, c'est toujours ce qu'ils ont l'habitude d'avoir en classe, comme je le disais. Ça fait pratiquement trois parties. Donc, il y aura deux situations, problèmes, une en physique, une en chimie. Généralement, c'est ça. Ensuite, nous avons les tests objectifs sur six points. Les situations, c'est 4.4 points, généralement. Donc, pour les items, les tests objectifs, ça va faire 6 points. Et puis, nous avons également les exercices traditionnels. Là également, on peut avoir deux parties en physique et en chimie, 3.3 points, ce qui fera 6 points. J'attire leur attention sur les tests objectifs. Lorsqu'on fait des propositions, ce qu'il y a derrière les propositions, c'est assez de travail. Donc, on ne choisit pas au hasard, en fait. Et ça, ils le savent. Maintenant, pour commencer l'épreuve, il faut d'abord mentalement que l'élève sache, mais qu'il se dise qu'il peut faire. C'est d'abord ça, c'est une préparation mentale. Ensuite, maintenant, il faut lire totalement l'épreuve. C'est très important. Dans les, si c'est la série C, bon, en tout cas dans la durée qu'on donne, il y a un temps de lecture. Parce que selon la série, il y a la durée. Maintenant, après la lecture, on choisit les exercices ou bien les sujets qui semblent le plus simple. Je ne dis pas facile, parce que ce n'est pas facile, mais ça semble simple. C'est-à-dire qu'il lit, par exemple, telle question, il saura que, bon, ça là, je me rappelle de ce que j'avais déjà fait. Voilà. Donc, on commence toujours par ce qui semble un peu plus simple pour se donner un peu plus de force, d'énergie, voilà, pour pouvoir affronter la suite. Ensuite, si on rencontre des difficultés pendant qu'on est en train de traiter, on ne doit pas, c'est-à-dire que par exercice, on a une idée de combien de temps on doit faire. Donc on ne doit pas perdre beaucoup de temps sur un exercice. Pourquoi? Parce que d'abord, le temps qui restera pour aborder les autres parties, ça va s'amenuiser, ça diminue. Et en plus, ça augmente le stress. Ça veut dire que lorsque je commence un exercice ou bien une question, j'aborde une question et j'ai des difficultés, malgré tout ce que je suis en train de faire, je marque, je fais un signe au niveau de la question et puis je peux commencer un autre exercice, quitte à ce que si à la fin j'ai du temps, que je revienne sur cet exercice-là. Je précise qu'à l'examen, on chasse les points. Ensuite, il ne faut pas passer trop de temps aussi à lire et relire. Lorsqu'on a déjà fait une première lecture ou bien deux lectures au début, si on lit la question et que rien ne vient, on passe. Maintenant, ça veut dire que bon, toute une préparation a été faite. On maîtrise les formules, les lois, les théorèmes. À la fin, maintenant, il faut toujours relire sa production, ce qu'on a fait. C'est très important. Pourquoi c'est important? Parce que en physique, il y a beaucoup d'autres aspects qui s'invitent. Il y a les mathématiques qui s'invitent. Il y a le français qui s'invite. Les mathématiques, parce que si on fait mal les calculs, ben, au final, voilà la question numérique, au final, ben, c'est ça qu'on va corriger. En dehors des situations d'évaluation où là où on va peut-être suivre le raisonnement, le processus, ainsi de suite. Parce qu'il y a les critères là-bas. Mais pour les autres, c'est la valeur finale qu'on va noter. Donc, c'est important de relire sa copie. C'est également important de bien écrire. Parce que si des chiffres ressemblent aux autres, l'enseignant qui va corriger, c'est ce qu'il voit qu'il corrige. Donc,
11: la production, il faut qu'elle soit claire et soit assez présentable. Maintenant, bon, voilà, le dernier aspect, c'est de ne pas oublier de bien mettre sur sa, son rabat ou bien sur sa copie, son numéro et puis les informations qu'il faut. Parce que c'est aussi ça, aller à l'examen. Donc, je pense que j'ai ramassé pratiquement tout. Pour ceux qui feront des intercalaires, il faut toujours les insérer dans son rabat avant de sortir. Voilà, merci.
0: Ok, merci beaucoup à monsieur Ntakwaz, inspecteur physique chimie et au niveau de l'USG Mango.
12: Professeur d'anglais. Okay. Ok, merci beaucoup. En plus de tout ce que les chefs ont dit, je vais aborder la question par rapport à l'épreuve d'anglais. Comment aborder sérieusement l'épreuve d'anglais? L'épreuve d'anglais de l'examen, c'est ce que nous avons l'habitude de faire pendant les devoirs et les compositions. La première partie, c'est chinois, c'est reading comprehension. Là, il s'agit d'un passage, d'un test qu'on doit lire, chercher à le comprendre et répondre aux questions. Et là, je vais attirer un peu l'attention d'un cher candidat par rapport à la première question où on pose la question true or false. C'est un pas une loterie. Et la question sera répondue par rapport à ce qu'on a demandé. C'est pas loterie. Les gens disent que si c'est mardi, c'est faux ou quoi. Franchement, je vous demande de lire, de comprendre d'abord. Ce n'est pas une affaire de loterie. Maintenant, les autres questions aussi, généralement, les réponses se trouvent dans le test. Je demande au candidat de lire soigneusement le test, chercher à repérer les réponses. Pourquoi ne pas souligner les réponses avant de répondre? Maintenant, la dernière question, numéro 5, c'est une question d'opinion. On dit yes ou no. Bon, tu es libre de dire yes ou non et tu donnes ta justification. Et la deuxième partie qui est linguistic competence, c'est chez tout ça. Là, nous avons le vocabulaire d'abord et qui...
13: Avant de continuer, yes et no, il donne sa justification. Comment doit-il se prendre pour aborder, pour donner cette justification-là? Est-ce qu'il y a une astuce? Voilà, et comment sa justification, comment il peut le faire? Dans le texte, comment ça se fait?
12: Okay, merci beaucoup, chef. Comme je le disais, c'est une question d'opinion.
13: Oui.
12: Et qui base sur ta vie réelle, de culture, okay. L'espérance de vie.
13: Oui, tout à fait.
12: Et on peut dire, est-ce que le mariage des jeunes filles est bon, un bon ou mauvais? Tu peux dire c'est bon, tu te justifies, ou mauvais, tu te justifies. Là, ils sont libres de répondre. La polygamie.
13: Voilà. Est-ce que dans leur réponse, ils ont ce devoir-là de justifier, de raisonner et de donner des exemples?
12: Voilà. D'abord, la question à de nouveau.
13: Très bien.
12: La question à de nouveau, yes or no. Tu dis yes, ça fait 0,50. Maintenant, la justification, souvent, ça fait 1 ou 10 aussi. Et là, on voit sur ton raisonnement. Quel est l'élément de réponse que tu as donné? Est-ce que c'est valable par rapport à yes ou à no que tu as donné comme réponse?
0: Ok. Voilà. Okay. Merci beaucoup.
12: Okay, merci. Bon, je continue. Je disais donc la deuxième partie, session 2, qui est linguistic competence. Et là, on a deux petits exercices. Le premier, c'est vocabulaire. Et qui est la somme de tout ce qu'on a eu pendant le cours. Bon, on parle des questions qu'on va nous donner, on va nous poser des questions, de donner le synonyme, le contraire, tout ça là, ça c'est tout dans le cahier. La deuxième partie, c'est grammaire. C'est vraiment là-bas le problème pour nos chers candidats. Nous a été donné de constater que durant toute l'année, franchement, ça ne va pas, malgré nos efforts. Et là, je dirais, pour leur rappeler que c'est comme mathématiques. La grammaire, c'est des règles à apprendre et à appliquer au mouvement. Chaque point de grammaire, c'est une règle à respecter. Et là, je vais dire au candidat, lorsque je suis devant une question de grammaire, je dois d'abord chercher à savoir c'est quel point de grammaire. Je dois chercher à repérer le point de grammaire d'abord. Et lorsque je me repère, qu'est-ce qu'on me demande de faire là-bas avant de répondre? Voilà. Et là, après la grammaire, nous avons ce qu'on appelle translation, la traduction.
13: Est-ce que là, par rapport à ce point de grammaire, que vous, par analogie, vous dites que c'est comme la mathématique, il y a les règles. Est-ce qu'il y a un petit exemple que vous venez donner?
12: Oui, ok. Là, il y a beaucoup d'exemples. Souvent, on dit despite, use the complete the following, despite, although. Et là, nous avons enseigné que lorsqu'on dit although plus adjective. Lorsque dans la phrase il y a adjectif, c'est old. Si c'est le nom, c'est despite. C'est un exemple. Il y a plusieurs exemples.
13: Si c'est un adjectif,
12: c'est old.
5: Si c'est un non, c'est des strikes.
13: Je pense que les candidats qui nous suivent, qu'ils soient de la classe de troisième, donc qui prépare le PC, ou la classe de première, donc de terminale, je pense que ce qu'il a pu dire peut quand même les aider.
5: L'autre exemple, c'est Yves Clossis. Il en a trois types. Type 1, Yves, Placine, Prison, Placine, Prison, Future. Yves, I'm rich, I'll go to Paris. Type 2, Yves, la simple, pas classe conditionnelle. Ils le savent déjà, on a déjà fait ça l'année. Et après, il place, pas de classe conditionnelle, perfect. If I had had money, I would have bought a car. On sait des exemples. Et là, il y a quelques astuces qu'il faut voir dans la phrase et savoir de quoi il s'agit.
14: Merci beaucoup. Est-ce que vous avez encore quelque chose à ajouter?
5: Ok, j'ai parlé de translation. Là, vraiment, ça ne va pas. Le français, même, vraiment, c'est compliqué.
14: La tradition, c'est pour ça que nous sommes ici.
5: Voilà, la tradition, c'est un truc un peu facile.
14: Oui.
5: Qu'est-ce qu'il faut faire? Lorsque j'ai un texte à traduire, bien un paragraphe traduit, je dois le lire. Il s'agit de quoi de façon générale? On ne demande pas de traduire mot par mot. L'idée générale, c'est quoi? Il s'agit de quoi? Est-ce qu'il s'agit de l'école? Il s'agit du marché? Etc. Maintenant, là, je traduis, je peux le traduire en première position. Et secondo, chercher à améliorer. Et là, ce que nous demandons aux candidats de faire attention, le français, les accords. On me dit que je viens, on me mettait. Franchement, c'est compliqué. Je viens,
14: ça nous dit qu'il y a voilà. Aussi des...
5: Le français, le niveau de français, niveau de vraiment, français, c'est pas bien. Les accords, les enfants mangent. On ne met pas une thé, par exemple. On met S ou bien moi, question. Franchement, c'est compliqué. Et là, l'autre partie, très fondamentale, on a 8 points. Bon, je rappelle que le rythme complet c'est 5 points. Le vocabulaire c'est 2 et grammaire c'est 2 aussi. Maintenant, la partie qui a plus de points, c'est la dernière partie numéro 4 qui est production, bien writing. C'est son problème, 8 points. Et là, on a deux exercices, deux situations d'évaluation qu'on donne, 4 pour 4. Et là, là-bas même aussi, c'est vraiment compliqué. Nos candidats ne cherchent pas à voir la consigne qu'on a posée. Il y a le test qui est là, mais qu'est-ce qu'on me demande de faire? La dernière ligne parle de ça. Est-ce qu'on me demande de faire une lettre? Est-ce que c'est lettre? Si c'est quelle lettre? En anglais, on a trois types de lettres. Une forme en lettre, c'est une forme en lettre et une forme en lettre. Si c'est ça, si c'est une forme en lettre, si on parle d'un ami, d'écrire à un ami, il sait que ça a une forme en lettre. Si on me demande d'écrire à une personne âgée qui est amie à un papa, c'est une forme en lettre. Si je dois écrire une lettre pour demander du travail, c'est format lettre. Et là, la constitution est claire. Si j'ai deux adresses déjà, je sais que c'est format lettre. Et nous avons, pendant le cours, enseigné à nos candidats comment disposer. Les formats, c'est-à-dire comment chaque chose
14: doit se faire.
5: Voilà. Donc, l'autre exercice qui est un peu compliqué là-bas aussi, c'est quoi? On a article writing. Si c'est article writing, à la fin, on dit write your article. Write an article on. Et nous avons dit que la première partie, c'est le titre. Le titre résume tout l'article. Voilà. Maintenant, deuxième, il y a aussi report writing. Report writing et speech writing. Je demande aux candidats, franchement, de revenir au cahier pour ne pas confondre. Il nous arrive des fois de constater que lorsqu'on demande speech, on voit qu'on a écrit report ou article. Et là, ils sont en hors sujet carrément. Ils sont en déphasage total avec le travail qui est demandé. Donc il faut vraiment qu'il revienne un peu au cahier pour se soutenir. Et en lisant l'exercice de mettre vraiment le point sur la consigne. Et lorsqu'on a fait tout ça, la chance est là pour réussir facilement. De nos jours, l'anglais n'est plus vraiment une bête noire. Avant, on parlait de fling, c'était compliqué. Actuellement, avec le review compréhension, les candidats qui vraiment sont sur le peuvent avoir 5 sur 5. Et pourquoi ne pas se avec au moins 7 en anglais. En série A, ça fait 3% et 2 en série D. Et C.
14: Ok, merci beaucoup. Nous rappelons à nos chers auditeurs, à papa, maman, à nos élèves, vous qui nous écoutez, et que le 90 49 60 60 est là. Vous pouvez appeler et commencer par poser vos questions. Et nous allons laisser le micro à notre.
15: Ok, nous abordons maintenant les mathématiques. D'abord, les épreuves de mathématiques, c'est la même. C'est la même chose que les épreuves de physique, comme le chef vient de le dire tout à l'heure.
14: Oui, comme l'a dit M. Napaz.
15: Donc,
6: nous avons trois parties. D'abord, la situation problème, il faut lire attentivement, comprendre le sujet et maintenant le traiter avec un raisonnement cohérent et tout en vérifiant les calculs et la démonstration à suivre. Maintenant,
14: oui, c'est comme nous avons nous déjà parlé. Allô, allô,
16: allô,
14: on vous écoute, oui, c'est qui s'il vous plaît? Allô, nous, on vous écoute s'il vous plaît. On vous écoute, allez-y. Allô? Ah, il est parti.
6: Ok, je disais que on doit lire attentivement et traiter avec un raisonnement clair et cohérent. Maintenant, les candidats ne lisent pas la consigne avant de se lancer.
14: Toujours les mêmes problèmes.
6: Et parfois, il y a d'autres qui recopient le sujet et la consigne et ils ramassent. On ramasse, c'est pas ça. Nous, on ne corrige pas. Lorsque vous le faites, nous, on donne zéro. Il n'y a pas à discuter. Il faut que le candidat se mette à lire, comprendre la consigne et être en fonction de cette consigne. Et ce que la consigne demande, même le candidat, il est conseillé du titre avant de commencer par traiter. C'est un équipe et il commence par dérouler quelque chose. Lorsqu'on le fait, ça veut dire qu'il n'a rien compris et il divague. Maintenant, lorsqu'on...
14: Oui, allô, auditeur, allez. Il est parti, on continue.
6: Ok, lorsqu'on va au niveau de la deuxième partie, au niveau des questions objectives, en mathématiques, à notre niveau, ce n'est pas parce qu'on a dit vrai ou faux, l'élève va dire vrai, mais faux, on n'est pas à la loterie. On a bien dit vrai ou faux, mais c'est pourquoi sur l'épreuve de l'examen, il y a le brouillon. L'élève doit aller sur le brouillon travailler pour voir est-ce que l'affirmation est correcte ou bien l'affirmation est incorrecte. Si c'est bon, c'est vrai. Si c'est pas bon, il dit que c'est faux. Lorsqu'on dit de compléter, ça veut dire que l'élève doit connaître son cours, les notions de cours, les définitions, les propriétés, ainsi de suite. Et c'est ça l'élève doit exploiter pour pouvoir travailler. Et lorsqu'on dit aussi réarrangement, c'est toujours les mêmes propriétés ou les définitions ou les règles qu'on essaie de détacher et on demande à l'élève de faire un réarrangement en tenant compte de son cours. Maintenant, la troisième partie, ça c'est les questions traditionnelles comme on a l'habitude de donner. Les élèves ne reprennent pas le travail que nous leur donnons. Les mêmes épreuves qui sont passées par le passé, c'est les mêmes questions qui reviennent. Et quand ça revient, ces élèves-là ne s'en sortent
14: oui,
6: pas.
14: Allô.
16: Allô.
14: Et bonsoir, monsieur.
16: Et bonsoir, monsieur.
14: Et comment vous allez?
16: Ça va bien.
14: Pardon, qui nous avons l'honneur?
16: L'élève
14: Telou
16: depuis Arion.
14: L'élève Telou,
16: Arion. Oui, Terminal 4.
14: Terminal 4, Telou, Arion. Terminal 4, oui.
16: J'ai une question par rapport à l'anglais.
14: Ah oui, l'anglais, le professeur là.
16: Oui.
14: Vas-y.
16: Au niveau de Despite et des fast dates là.
14: Despite et quoi hein?
16: Et des fast dates.
14: Oui.
16: Lorsque on donne exemple là en Oldo.
14: Oldo, oui.
16: Et quand on écrit des phrases, est-ce qu'on peut mettre des phrases, et puis recopier la phrase?
17: Allô?
16: Oui, allô?
17: Oui, bon, je pense que c'est ça. Lorsqu'on met des phrases, on reprend carrément la phrase.
16: Oui.
17: Okay, là, on ne va pas chercher à mettre le nom comme je l'ai dit avec des phrases.
16: Ok.
17: Des phrases, d'être libre. Ok, et tu continues ta phrase.
16: Ok. Merci
14: beaucoup. Merci beaucoup. Et bonne chance à toi.
16: Merci beaucoup.
14: On continue.
6: Donc je parlais des questions objectives ou des questions traditionnelles où les élèves doivent reprendre actuellement les épreuves passées, que ce soit les anciennes épreuves ou comment c'est les mêmes sujets qu'on ramène. Et une fois qu'ils reprennent ces sujets, ça veut dire qu'ils vont s'en sortir là-bas parfaitement. Là-bas, il n'y aura pas de soucis. Merci.
14: Ok, si je vous comprends bien, et vous exhortez nos chers élèves à revoir les anciens sujets, à traiter, à retraiter.
6: Oui.
14: Et là, ils n'auront pas de soucis.
6: Ils n'auront pas de soucis au niveau de des questions traditionnelles.
14: Chers élèves, vous avez bien compris, n'est-ce pas? Ok. Et merci à vous.
13: Est-ce que devant un candidat qui souffre, qui a des difficultés de compréhension, peut-être d'un énoncé, est-ce qu'il y a une astuce? Est-ce qu'il y en a? S'il n'y en a pas, ce n'est pas un problème.
6: Ok, en mathématiques, la suite, c'est quoi?
14: L'auditeur, s'il vous plaît, on va recevoir la paix, oui. Allô?
16: Oui,
14: bonsoir. Pardon, parlez un peu une fois, s'il vous plaît. C'est qui, s'il vous plaît? Ma,
16: ah, oui,
18: Moi, j'appelle depuis Takwamba.
14: Tu appelles depuis Takwamba. Merci beaucoup.
18: Yao.
14: Yao. Vous faites, vous êtes élève?
18: Oui, je suis en classe de terminal.
14: Élève en classe de terminal. D ou A, A4.
18: Oui.
14: Ok.
18: Bon, moi, mon problème, c'est sûr, je parle d'anglais pas.
14: Anglais toujours? Monsieur, vous avez du bouteille sur la planche. Oui, vas-y.
18: C'est au niveau de question là.
14: Question, oui.
18: Oui. C'est-à-dire des fois, quand tu parles, je trouve pour dire les réponses là, je ne pas clair. Comment tu dois faire pour retrouver les réponses dans les tests? C'est un peu tu vas faire quand tu vas lire. Je ne sais pas là où la réponse est toujours exactement pas.
14: Ok, merci beaucoup. Je pense qu'il a compris.
19: Ok, allô?
18: Et...
14: Et
18: allô?
14: Ok, vous pouvez couper pour écouter la réponse.
19: Ok, merci beaucoup pour votre question. Nombreux sont les candidats qui ont les mêmes difficultés. Et là, ce qu'on peut faire pour vous aider, d'abord, vous allez lire le test seul d'abord. Vous lisez le test une fois. Bon, si possible, une seconde fois. Maintenant, vous lisez les questions avant de revenir au test. Lorsque j'ai les questions en tête et je vois un élément de réponse, je le souligne. Et là, je peux référer. Ah, ça, c'est question numéro 1. Voilà, ça peut aller comme ça. Je pense qu'avec ça, ça peut, on peut avoir les 5 points. Je disais donc, d'abord, tu lis le test d'abord, une fois ou deux fois. Bon, ça dépend du degré de compréhension pour chaque candidat. Maintenant, je reviens lire d'abord les questions. Avant de remonter, il faut refaire la lecture du texte. Et là, lorsque j'ai les questions en tête, en lisant le texte, lorsque je vois une réponse, je fais un signe là-bas. Et je recopie.

0: c'est connaître le raisonnement en mathématiques. Ça veut dire que j'ai tel sujet, on me demande de démontrer que c'est démontrer quelque chose. Ça veut dire que démontrer, c'est utiliser les propriétés, les définitions pour pouvoir démontrer. Je dois connaître d'abord ces propriétés, définitions bien avant de pouvoir me lancer. Maintenant, lorsque j'ai ces outils, il me faut maintenant connaître la démarche à suivre pour pouvoir obtenir le résultat. Et c'est à ça, dans le cours, nous prenons les exercices d'application et c'est dans ces exercices d'application que nous montrons aux élèves comment appliquer les propriétés ou définitions. Donc l'élève, en reprenant, il va la démarche à suivre et le tour et c'est fini. Ici, il découvre le secret, c'est une fois de bon. Il n'a plus à souffrir.
1: Ok.
0: Merci.
1: Merci beaucoup à vous, M. Karka. Et qu'est-ce que vous avez à dire? Okay. Je pense que nous sommes un peu talonnés par le temps.
2: Oui, oui. Je ne vais pas être long. Et c'est par rapport aux matières scientifiques surtout. Le secret, c'est peut-être qu'on devait le faire en début d'année. C'est l'exercice d'application. Quand tu arrives à la maison, je ne dis pas d'apprendre la leçon. Lis seulement la leçon et reprends l'exercice d'application. Tu vas être formidable dans les matières scientifiques. C'est le secret, ça. L'exercice d'application. Donc, dès aujourd'hui, ils n'ont pas commencé par reprendre l'exercice d'application dans le cahier. Parce que ce que le professeur a donné, il sait pourquoi il a donné ça. Donc, c'est le chemin même, ça, pour comprendre la leçon. Et c'est ce que je voulais dire.
1: Ok, merci beaucoup à M. Tagba. Inspecteur Tagba, merci, merci infiniment. M. Karka.
3: Les collègues, les uns les autres, ont déjà dit l'essentiel. Pour aborder l'épreuve de SVT, il faut d'abord être serein. L'inspecteur de philo l'a dit, la sérénité est de mise. Et pour être serein, c'est qu'il faut faire beaucoup de choses en amont. Il faut posséder son cours. Et en SVT, posséder son cours veut dire posséder le texte et posséder les schémas récapitulatifs. Les documents d'accompagnement mis à votre disposition sont à exploiter. Si vous maîtrisez les schémas et vous les comprenez, vous parvenez à les analyser, à les interpréter, vous avez le fil conducteur de tout votre cours. Et l'épreuve en SVT comporte trois parties. La première partie, c'est la situation d'évaluation notée sur 8 points. La situation d'évaluation, elle peut être à une consigne ou à 2 consignes. Et au texte, on ajoute des supports. J'ai parlé des schémas. Donc, les sujets d'SVT, la situation d'évaluation, quand on prend une épreuve pour reconnaître que c'est une épreuve d'SVT, souvent, qu'est-ce qui caractérise le plus d'SVT? Les schémas. Les supports, ce sont des schémas. Ça peut être également des tableaux. Il faut, en lisant les supports, être en mesure de les analyser, de les interpréter, en lien ou en relation avec la consigne qui est donnée. Alors, vous pouvez avoir 2 consignes et avoir peut-être 3 supports. Mais les 3 supports, sur les 3 supports, peut-être 2 supports concernent, l'exploitation de 2 supports peut vous permettre de traiter la consigne 1 et le 3e support intéresse la consigne numéro 2. Il faut être en mesure, en lisant, en analysant les supports, rattacher ce support-là aux consignes. En exploitant tel support, je peux répondre à telle ou telle consigne. Et là, quand vous voyez déjà le support, il faut être en mesure de se situer dans le thème. Ça parle, ce support-là, ça parle de quel thème? Et je convie déjà les candidats, pour aborder avec aise la situation d'évaluation, il faut pouvoir maîtriser toutes les situations d'intégration que vous avez eu à faire durant toute l'année. Déjà, reprenez. Situation d'intégration 1. Situation d'intégration 2. 3, 4. Parce que à chaque thème correspond, à la fin de chaque thème, il y a une situation d'intégration. Alors, si vous reprenez toutes les situations d'intégration de l'année, ça veut dire que la situation d'évaluation qui viendra à l'examen sera forcément une situation similaire à une situation d'intégration que vous avez déjà abordée. L'année passée, en SVT, en 3e, au BPC, beaucoup d'enfants, beaucoup de candidats ont coulé. Tout

0: simplement parce que c'était une situation d'intégration qui faisait appel à des capacités de 3-4 leçons. 3-4 leçons. Donc pouvoir mobiliser ces capacités-là, les organiser, les agencer comme cela se doit, pour qu'il y ait de la logique, de la cohérence, cela a posé tant de problèmes. Donc, je les convie, s'ils peuvent reprendre, ils doivent reprendre toutes les situations d'intégration, de la première intégration à la dernière intégration. Et d'ailleurs, la situation d'évaluation peut être plus complexe. Les situations d'intégration concernent uniquement les thèmes, mais une situation d'évaluation peut être à cheval sur deux thèmes. Il faut être en mesure de pouvoir convoquer les ressources, mobiliser les ressources et pouvoir les organiser. Ensuite, les questions objectives. Comme les uns et les autres nous l'ont dit, les candidats se jettent là-dessus, pensant que c'est de l'eau à boire ou bien c'est facile. C'est facile d'apparence. C'est facile d'apparence. Même quand c'est vrai ou faux, il faut vraiment réfléchir à fond. Et lorsque ce sont des QCM, questions à choix multiples, il y a des distracteurs. On fait de manière à ce que toutes les propositions pratiquement se ressemblent, mais peut-être un seul élément, un seul indice les distingue. Et donc, il faut vraiment lire, faire preuve de concentration pour pouvoir répondre aux questions objectives. Il y a plusieurs variétés qu'on peut, plusieurs exemples ou bien plusieurs types de questions objectives. On peut avoir les appariements, on peut avoir les réarrangements, on peut avoir les textes lapinaires, etc. Tout dépend de preuves. Et quel que soit le format, vous devez, si vous avez, vous vous êtes exercé durant toute l'année, si vous maîtrisez l'essentiel de votre cours, je crois que vous pouvez facilement répondre aux questions objectives. Enfin, les questions traditionnelles. Les questions traditionnelles, c'est ce à quoi on était toujours habitué. La manière dont les questions se posaient et la manière dont on répondait lorsqu'on était dans l'ancien système en APO, je crois que c'est de la même manière. Vous maîtrisez votre cours, vous lisez, vous comprenez bien la question, vous pourriez facilement vous sortir en ce qui concerne les questions traditionnelles.
1: Là-bas, c'est combien de points?
0: Les questions objectives, c'est 6 points et questions traditionnelles, 6 points également. Maintenant, pour la situation d'évaluation, ça peut être une consigne, comme ça peut être deux consignes. Mais habituellement, pour les classes de 3e, déjà au-delà de la classe de 3e, c'est souvent deux consignes. C'est souvent deux consignes. Merci.
1: Merci beaucoup. Et nous allons laisser le micro à M. Ouro Pangan, inspecteur de français, n'est-ce pas?
2: Oui, tout à fait. Ouais. Je suis inspecteur de français. Oui, bon. Et pour le français, je vais commencer d'abord par le collège, le BPC. C'est très simple. Il y a des thèmes que vous avez étudiés durant toute l'année. Et aujourd'hui, on n'évalue que ce qu'on a enseigné. Donc, en français, les thèmes étudiés reviennent toujours, que ce soit en devoir, en composition régionale ou à l'examen. Donc, on prend un thème. Voilà. Donc, la preuve comporte 3 parties. Ils le savent déjà. Il y a la première partie, c'est la dictée de 2/6. Et les difficultés qu'on retrouve dans la dictée sont liées à tout ce qu'on a enseigné en orthographe au cours. Ce n'est pas au hasard. Tout est étudié. Avant la PC, bon, on peut vous amener un texte, un grand roman, parce que de 2 pages, on s'en fout. Et puis bon, avec toutes les difficultés possibles. Maintenant, toutes les difficultés sont travaillées parce que c'est 6 points. Voilà. On peut même enlever une difficulté et la remplacer par un mot un peu plus prenable. Donc, la stratégie par rapport à la dictée, c'est de lire le cours d'orthographe et de voir qu'est-ce qu'on a fait au cours de l'année. C'est tout. Donc, c'est les mêmes choses qui reviennent dans la dictée et on ne compte que ça. Si vous faites très bien vous faites attention au cours d'orthographe, vous allez en sortir. Et la deuxième partie, c'est l'étude des textes comme au CD par exemple. Donc, il y a un texte, la lecture. Et après ce texte-là, on pose les questions liées, donc les questions sur ce texte. Mais ces questions qu'on pose, à part la partie compréhension, le reste c'est des questions sur la langue, le vocabulaire, orthographe et la grammaire. Et on ne pose pas des questions de langue, donc de grammaire, d'orthographe, de vocabulaire, si ça n'a pas été étudié en classe. Donc c'est les cours qu'on ramène, qu'on transpose. Donc les élèves, ils savent que c'est des cours. Il y a certains qui ne comprennent pas jusqu'ici que c'est les cours qu'on ramène. Il n'y a rien de nouveau. Et la troisième partie, notre soumise, c'est la rédaction. Là également, c'est deux sujets au choix. Les deux sujets partent du thème du texte. Donc ce n'est pas deux sujets qui viennent d'ailleurs. C'est toujours le thème du texte. Mais ces deux sujets ont des difficultés, n'ont pas les mêmes difficultés. Le premier sujet, disons, est carrément tiré du texte pour des enfants bon, qui sont comme moi. Vous voyez ? Voilà. Mais le deuxième sujet fait beaucoup plus appel à la réflexion. Voilà. Donc les enfants qui me dépassent, par exemple, ils peuvent pas prendre le deuxième sujet, hein, donc pour démontrer qu'ils comprennent mieux. Mais quel que soit le sujet qu'on prend, il est lié au thème du texte qu'on a lu. Donc les enfants doivent, les élèves de 3e doivent comprendre que c'est comme ça, c'est très simple. Et puis ce qu'on leur demande, c'est de soigner l'écriture. De soigner l'écriture, au moins de faire un effort de maîtriser un peu l'orthographe et faire moins de fautes. Par rapport au lycée.
1: Parlé, vous avez parlé de soigner l'écriture, ça veut dire pas concrètement en termes plus simples. Plus
2: soigner l'écriture, c'est-à-dire d'écrire de façon lisible. Okay. Qu'on sache que c'est A qu'on a écrit, non, ce n'est pas O. Que l'A ressemble, L ressemble vraiment à L et non à B. Voilà, que chaque lettre prenne vraiment sa position.
1: Okay.
2: Et pour la classe de, pour le lycée, la classe de première et de terminale, c'est deux parties. Donc, une première partie qui comporte des questions, des parties qui axées sur les questions de cours, les leçons. Donc, à ce niveau, il y a, comme ils l'ont dit chez nous aussi, il y a les questions objectives et les questions traditionnelles. Voilà. Qu'est-ce que définit tout ce que l'élève a appris? On l'invite à, disons, restituer cela dans la première partie. Voilà. Et cette première partie est notée sur 8. 8 points. En principe, à ce niveau, on ne doit pas rater. Sur les 8 points, au moins, on peut attraper les 8, ou bien au moins 6 sur 8. Puisque c'est la question de cours. Et la deuxième partie, c'est la composition littéraire. Et là, il y a trois sujets. Il y a le texte de résumé. On fait le résumé. Puis, la discussion. Ou on choisit. C'est au choix. On choisit le commentaire composé. Ou on choisit le sujet de dissertation. Quel que soit le sujet qu'on choisit, on finira par disserter.
1: La dissertation, on ne peut pas l'échapper.
2: Ah, mais oui, parce que quand vous lisez, vous faites le résumé, vous devrez déboucher sur la discussion. Donc, par rapport au résumé, il y a quelques astuces. Quand vous prenez un texte, la première des choses, regardez, est-ce que le texte que vous devrez résumer, est-ce qu'il est rédigé en paragraphe? Si oui, rapidement, vous allez sortir les idées essentielles à la marge de chaque paragraphe. Donc l'idée essentielle, de quoi me parle-t-on dans ce paragraphe? De quoi il est question dans ce paragraphe? La réponse que vous allez trouver, vous mettez cette réponse-là dans votre propre français à la marge. Ainsi de suite, jusqu'à avaler tout le texte. Le deuxième élément, c'est de relever les connecteurs logiques qui sont les éléments qui articulent le sens du texte. Les connecteurs logiques. Et surtout, écarter les citations, les exemples de votre production. Donc, dans chaque paragraphe, quand vous voyez qu'il y a des exemples, ces exemples vous permettent de comprendre ce qu'on vient de dire. Donc, ne prenez pas les exemples dans le résumé. Ça vous permet tout simplement de comprendre ce qui a été dit. Donc, dans votre résumé, au finish, vous n'allez pas tenir compte ni des exemples, ni des citations qui sont dans le texte. Donc, quand vous allez finir, vous allez voir si c'est en paragraphe, vous allez relier vos idées-là de chaque paragraphe par les connecteurs qui sont dans le texte ou non, pour en faire un petit test. Et à la fin, vous allez constater que votre texte final votre main, c'est tellement minime, est très jolie. Quand vous lisez vous-même, vous êtes très fier. Donc cette stratégie, si vous pouvez l'adopter, vous ne pourrez jamais aller à mon sujet. Et voilà, après ça, il y a la discussion. La discussion, c'est un sujet de distribution. Un sujet de distribution qui est de destruction. Et en résumé, en contraction du test, le test peut être de une culture générale ou un thème étudié au programme. Après, il y a la dissertation. Et là, la dissertation, s'il vous plaît, pour ceux qui aiment la dissertation, n'allez pas chercher les idées. Les thèmes au programme. Cette année, avec l'APC, les classes déterminées, par exemple, il y a des thèmes émergents. Par exemple, l'entrepreneuriat, l'environnement, le développement humain durable. Voilà, c'est de nouveaux thèmes qui sont venus s'ajouter. Donc, essayez de voir. Ensuite, il y a le journalisme, la fonction du journalisme. Qu'est-ce que c'est que journaliste? La fonction du journalisme, c'est les nouveaux thèmes qui sont venus s'ajouter. En plus, il y a le théâtre, la littérature et la poésie. Donc, pour chaque thème, ce que moi je vais vous conseiller, je l'ai dit la fois dernière ici, il faut être un peu malin. Pour chaque thème, dégager au moins deux citations. Deux citations pour chaque thème, pour et contre. Deux pour, deux contre, pour chaque thème. Et donc, vous allez vous en sortir. Lorsque le sujet tombe sur un thème, au moins vous avez en tout pour tout au moins quatre citations. Pour, deux, contre, deux, et vous allez vous en sortir. C'est une stratégie. Ce n'est pas fini. Vous ne pouvez pas faire une citation, donc une dissertation, sans les illustrer. L'illustration, ce ne sont pas les citations seules. C'est des exemples. Pour aller simple, vous pouvez trouver les exemples dans la vie quotidienne, de tous les jours. Et il faut voir, est-ce que ce que je viens de traiter, est-ce que ça a trait à l'agriculture, sur le plan agricole, sur le plan économique, sur le plan... Où est-ce que je peux trouver un exemple pour étayer mon argumentation? Par rapport au commentaire composé, pour terminer, c'est très simple. On vous propose déjà deux centres d'intérêt, les amis. Deux. Et c'est à vous de trouver deux centres d'intérêt. C'est pas grave si vous ne les trouvez pas. Ce que vous devrez faire très simplement, pour chaque centre d'intérêt, s'il vous plaît, il y a ce que vous avez étudié en classe, ce qu'on appelle les outils d'analyse. Alors, pour chaque centre d'intérêt, trouvez au moins trois ou quatre outils d'analyse, parce qu'il y en a 10. Voilà, il y a les figures de style, il y a la sonorité, il y a le procédé grammaticaux, les procédés lexicaux, etc. Les sonorités. Donc, au moins, utilisez trois ou quatre pour chaque centre d'intérêt, et vous allez vous en sortir. Donc, vous voyez que c'est très simple. Mais faites en sorte que vous soyez dans le thème. C'est tout ce qu'on vous demande. Soyez votre écriture, faites moins de fautes, et vous allez vous en sortir facilement. Voilà, c'est...
1: Presque ramassé.
2: Un peu ramassé, voilà. Ce que nous pouvons dire, les astuces que nous pouvons donner à nos élèves. Et nous attendons d'eux une très bonne production. Bonne chance à vous tous.
1: Je pense que M. Tagba a quelque chose à ajouter. Ok, là, merci beaucoup. Mesdames et messieurs.
3: Oui, c'est moi. C'est pour le primaire. Pour le primaire.
1: Ok.
3: Merci. Et les grands déjà, les autres dit. Mais ce que le CPD, c'est le tout premier examen. On a parlé de sérénité, oui. Mais au-delà de la sérénité, il faut de la concentration, quelqu'un l'a dit. Parce que, et un petit exemple, nous avons 10 disciplines. La première discipline, c'est l'étude de test. Et c'est, comme l'a dit c'est lecture compréhension. Maintenant, après l'épreuve d'étude de test, il y a la récréation. L'exemple que je vais donner, c'est ça. Dans un j'étais chef centre, dans un grand centre où il y avait au moins 11 salles, mais j'ai été surpris. Après l'épreuve d'étude de test, les filles faisaient un peu, les garçons jouaient au bal. Vraiment, ça m'a choqué. Ça m'a vraiment choqué parce que... Et bon, j'étais obligé de faire violence pour les chasser. Qui n'ont qu'à retourner en classe, même s'ils n'ont rien à faire. Parce que ça m'a fait mal. Là-bas, c'est quoi, c'est là? Parce qu'ils ne savent pas ce qu'ils ont à faire. après la toute première épreuve, oui, dans la cour, bon, vous allez constater, il faut appeler les garçons jouer le ballon. Ça m'a fait très mal. Donc, les disciplines, je suis surpris aussi que au niveau de la bête noire au CPD était la dictée question. Mais aujourd'hui, presque toutes les disciplines sont difficiles. Et ça m'étonne même, même ECM. ECM, c'est le comportement social, c'est la vie, le vécu de l'enfant. Mais il y a des questions comme ça qui viennent, les enfants ne trouvent. À part l'actualité qui vient s'ajouter au vécu de l'enfant, de l'élève. Puis moi, je ne comprends pas pourquoi ils ne réussissent pas l'épreuve de CM. Maintenant, quand je prends étude, le conseil que je donne, quand vous êtes devant une épreuve, par exemple, quand je prends étude test, calcul écrit, et histoire, géographie, sciences et technologies, les disciplines que je viens de citer, je conseille aux candidats, après lecture, après la deuxième lecture, ils n'ont qu'à commencer par les questions qu'ils trouvent favorables, abordables. Il ne faut pas qu'ils s'attardent sur ce qu'ils ne comprennent pas. Ils veulent chercher à comprendre. Le temps passe. Chez nous, le temps, c'est émetté. 30 minutes, 30 minutes, 30, 45 minutes. Une heure du temps. Donc, dans 30 minutes, si tu dois réfléchir sur la question que tu ne comprends pas, alors qu'il y a déjà deux ou trois questions que tu peux traiter, il faut mettre d'abord des points dans la poche avant de commencer par chercher. C'est le tout premier conseil, ça. Il y a certaines disciplines où il y a des questions, jusqu'à 5 questions. Commencez immédiatement par la question la plus facile. Maintenant, au niveau du test, c'est trois parties. Ce que nous appelons vocabulaire, et puis il y a les outils de la langue, et ensuite on suit quand le surtout grammaire et conjugaison, c'est la bête noire dans l'épreuve là, et surtout la conjugaison. Malgré tous les efforts des enseignants, la partie là, les élèves n'arrivent pas. Jusqu'alors, on est en train de chercher les vraies causes de ce problème, parce que la conjugaison est toujours une matière difficile pour les élèves. Au niveau de la rédaction, comme l'a dit Dieu, c'est sur, dans le même mot, tu trouves des lettres en script, d'autres en cursif. Et l'élève écrit, tu ne sais pas c'est quel mot. Donc, maintenant, en réalité, je sais que si le CPD était oral, il n'y aurait pas d'échoué. Mais nos élèves ne savent pas que l'examen, c'est écrit. Donc, et quand je prends calcul mental, après la première lecture de la question, les élèves veulent écrire en même temps la réponse. Il faut écouter, puisque le maître va dire deux fois avant d'écrire. Mais ils sont pressés. Ils pensent qu'il a trouvé. Alors que c'est l'application des règles. L'application des règles. Donc, et au niveau de sciences et technologies, c'est là-bas même que nos élèves n'arrivent pas à faire les schémas. Ils n'arrivent pas à faire. Alors que là-bas, les points sont facilement ramassables. Donc, et comme on le dit souvent, le vin est tiré, il faut le boire. Donc, devant le fleuve, l'élève n'a qu'à être calme. Il n'a qu'à se concentrer. Ce n'est pas un jeu, quelle que soit la question. Comme quelqu'un a dit tout à l'heure que les mêmes épreuves peuvent revenir. Mais attention, surtout pour nos élèves de classe supérieure, tu peux voir le même exercice, mais il y a une virgule qu'on a déplacée. Ils ne vont pas copier seulement. Donc, ils n'ont qu'à être vigilants. Et éviter, ça c'est surtout au niveau du BPC et des autres. Nos enfants, c'est maintenant qu'ils ont copié ça. De traiter l'épreuve qu'on vient de passer à la sortie. C'est un virus vraiment pour nos enfants. Quand je demande, M. Karka, combien, qu'est-ce que tu as trouvé ici? Et ce que tu as trouvé, ce n'est pas ce que tu as trouvé. C'est fini. L'épreuve qui suit, je suis déjà ailleurs. Voilà. Donc franchement, il faut que nos élèves évitent de traiter l'épreuve qu'on vient de passer. Ils n'ont qu'à penser à l'épreuve et qui vient, c'est tout. Donc, je sais que les parents ont fait leur devoir, les enseignants ont fait ce qu'ils peuvent, mais il ne peut pas écrire à la place des enfants. Donc, nos parents, le jour de l'examen, M. Ntabaze l'a dit, ne donnez pas ce que l'enfant ne mangeait pas. Les enfants aussi, l'argent qu'on leur donne, ils n'ont qu'à garder. Après l'examen, ils vont faire la fête. Il va essayer de manger tout. Quand il reste, c'est les mots de vent. Il sort pour vomir. Alors que quand il sort pour vomir, on ne peut pas arrêter le processus. Franchement, nous leur souhaitons bonne chance. Ils n'ont qu'à se concentrer. Ce qu'on amène comme épreuve, ils ont déjà vu ça. Merci, c'est ce que je peux dire.
1: Je pense que chacun d'entre nous vient de donner la quantité à tenir au niveau de chaque épreuve. L'inspecteur de l'enseignement primaire a ramassé en grosso modo la quantité à tenir dans chaque épreuve ou dans chaque matière. Et nous avons le buteur en ligne, allô? Allô?
4: Allô, bonsoir monsieur.
1: Oui, salut mon frère, comment vous allez?
4: Bonsoir la radio.
1: Oui, comment vous allez?
4: Je ne sais pas.
1: Éloignez-vous un peu de votre pouce, s'il vous plaît. Allô, je vous écoute. Il est là ou bien il est parti? Allô, monsieur? Là? Ok, là, nous allons continuer.
5: Ok, je voulais rappeler aux candidats dans l'utilisation de la calculatrice. Les gens prennent la calculatrice, ils ne savent même pas la calculatrice dans quel mode ils commencent par calculer. Il calcule 1 sur 2, il trouve 1 et comme il est pressé, il écrit 1 là alors que ce n'est pas la réponse. Il faut veiller à ce que lorsque vous prenez votre calculatrice, vérifiez voir dans quel mode se trouve la calculatrice. Si c'est que vous avez déjà fait un calcul et vous étiez dans les armes, vous avez déjà appuyé sur fixe, il faut l'annuler d'abord avant de procéder à d'autres calculs. Sinon vous risquez de faire des erreurs. Parfois aussi d'autres, il a appuyé peut-être sur mode 0, mode 1 plutôt, il est dans la base binaire et il appuie sans travail, il dit que peut-être les solutions bloquées.
1: Allô, un auditeur en ligne. Allô?
4: Oui, allô, bonsoir monsieur.
1: Oui, bonsoir, comment vous allez?
4: Je me porte bien, et chez vous là-bas.
1: Ça va bien. Pardon, nous avons honneur à qui?
4: Vous avez Nakperegou.
1: Hein?
4: Nakperegou.
1: Nakperegou, vous appelez d'où?
4: J'appelle Dauphine Soirée.
1: Vous êtes élève?
4: Je suis enseignant.
1: Vous êtes enseignant, ok, on vous écoute.
4: D'abord, tout d'abord, je jette beaucoup de fleurs à monsieur l'inspecteur du second degré qui est là-bas.
1: Oui.
4: Puisque en faisant un champ et tu l'entretiens, tu auras des bons pics.
1: Ok.
4: Et c'est ça qui est en train de réaliser.
2: Merci.
4: On ne pensait pas qu'on pouvait avoir un groupe comme ça d'enseignants dans une radio.
1: Ok. Merci.
4: Mais par son concours, voilà, aujourd'hui, nous sortons sur de bonnes choses qui doivent l'amener plus loin.
2: Merci beaucoup.
4: Je lui remercie grandement.
2: Merci beaucoup, monsieur le président.
4: J'ai une inquiétude.
1: Oui.
4: Aujourd'hui, on nous dit que le CPD, on ne va plus lire les épreuves.
1: On ne va plus lire les épreuves.
4: Oui, on ne lit plus les épreuves.
1: Oui.
4: Sauf la dictée.
1: Sauf la dictée, ok.
4: Oui, bon, je ne sais pas comment les élèves vont s'en prendre pour s'en sortir.
1: Ok, l'inspecteur est là.
4: Donc, sinon, quand on voit ça, pour, au moins, même, moi, je suis allé à l'école vers 69.
1: Oui.
4: Mais on disait toujours les épreuves.
1: Ok.
4: Je ne sais pas qu'est-ce qui est arrivé, je vais nous amener ça.
1: Ok, ok.
4: Je vous remercie.
1: Merci beaucoup.
2: Merci beaucoup. Vous avez fait une remarque pertinente. C'est une innovation. C'est une innovation. Et dans la vie courante, quand on te donne un document, est-ce que quelqu'un lit avant que toi tu ne lises? Donc c'est l'année passée qu'on a introduit ce système, obligeant les enseignants à mettre l'accent au cours de lors de l'enseignement apprentissage sur la lecture. Sur la lecture. Parce que la lecture, c'est la clé de toute réussite. Dans toutes les disciplines, peut-être à part l'anglais, c'est en français qu'on traite les épreuves.
6: Même en anglais, on réfléchit en français.
2: On réfléchit en français avant d'écrire, justement. C'est ça. Donc, il ne faut pas paniquer. Cette année, encore, par exemple, quand nous prenons notre expression, depuis la rentrée, on a donné des consignes aux enseignants de CM2 de ne pas lire les épreuves. Quel que soit l'examen, que ce soit composition mensuelle, devoir, tout, après avoir écrit l'épreuve, c'est fini.
7: ils demandent aux enfants de lire et dans le temps, juste pour les habituer avant l'examen. Maintenant, il y a eu des enseignants un peu indélicats, ils ont continué pas à lire. Alors que le jour de l'examen, la consigne a été claire et on ne lit pas. Donc, la lecture et l'épreuve n'est pas vraiment la condition pour que l'élève réussisse l'épreuve. Ce n'est pas la condition nécessaire. Donc, on a constaté que c'était pas une bonne habitude parce qu'en lisant l'épreuve, des fois, le surveillant est tenté d'expliquer. Alors que c'est un examen, c'est une évaluation. Si tu donnes, tu expliques et jusqu'à même donner la réponse, finalement, tu vas évaluer quoi, finalement, chez l'enfant. Donc, comme c'est un enseignant, c'est un collègue enseignant, il ne veut pas qu'il s'inquiète, ça va aller. Nos enfants savent lire.
1: Nous allons recevoir cet auditeur. Oui. Merci. Allô.
4: Bon, c'est moi qui reviens.
2: Oui, monsieur le Congo.
4: Je voudrais que, à la longue, que les inspecteurs fassent un effort pour nous envoyer au moins les rapports, qu'on initie les enfants au niveau de l'établissement d'abord, avant de les amener au centre.
1: Ok,
2: c'est bien.
4: Dans votre entretien, il y a eu quelqu'un qui a pris soin de dire ça, que si tu prends le rabat, tu remplis les formulaires. Bon, c'est le jour de l'examen, on met l'enfant en face du rabat qu'il n'a jamais vu. Donc, ça va perturber un peu les choses. Donc, pour appuyer les enfants, je prierai que vous allez nous envoyer ça dans les écoles par l'avenir.
1: Dans le jour à venir, n'est-ce pas?
7: Oui. Monsieur,
1: merci beaucoup.
7: C'est aussi, c'est bon ce que vous avez dit, mais c'est que y a certains qui le font. Il y a certains qui le font. Ils prennent un rabat, ils font une photocopie. Puisque c'est la tête qui est très importante. Il photocopie une copie et il distribue, il fait plusieurs copies dans nos enfants. Et au cours d'un examen, il met ça à la disposition des élèves. Et ils utilisent. Peut-être ce que vous avez dit, comme ce n'est pas généralisé, bon, avec le temps, on le fera pour que les enfants soient habitués au rabat avant le jour de l'examen.
1: Ok,
7: sinon, c'est bien. Merci beaucoup.
1: Monsieur Napoléon, c'est noté. J'espère que vous avez écouté. L'inspecteur a dit qu'ils feront des efforts dans les jours à venir pour que les enfants puissent au moins prendre connaissance des rabats avant l'examen. Donc là, une fois encore, on dit merci à monsieur l'inspecteur. Et nous allons continuer notre émission. Et monsieur et chers invités, que dites-vous des fraudes, des déchéries et des sanctions en ce qui concerne l'examen? Monsieur Tagua, que dites-vous?
7: Merci beaucoup. Comme je tiens le micro, je le garde. D'abord, fraude, c'est des chéris, ce sont les enfants de même famille. Parce que celui qui triche, c'est une fraude. Celui qui fraude, c'est une chérie. Donc, franchement, c'est deux activités qui doivent être exclues du système éducatif. Les gens peuvent faire ça dans la société, mais dans le système éducatif, surtout au cours d'une évaluation, on ne doit pas le faire. Parce que l'évaluation permet au formateur, à l'enseignant, d'abord de s'auto-évaluer et après de juger la compétence des enfants, des élèves. Si l'élève, d'abord, la fraude ou la tricherie fausse les résultats de l'évaluation. C'est déjà le premier problème. Ça fausse les résultats. Tu vas prendre pour vrai ce qui est faux. Parce que fausser un enfant, tu vas prendre ce qui est vrai, de ce qui est faux pour vrai, parce qu'il a triché. Et au niveau de l'enseignement, apprentissage, ils le font dans la classe, alors que on ne punit pas un élève qui fait une erreur. Parce qu'en apprentissage, il n'y a que l'enfant ne peut faire que des erreurs, pas de faute. S'il fait une faute, on le sanctionne. Alors que les enseignants n'appellent pas la faute commise par l'enfant comme une faute. On prend ça comme une erreur, on corrige et on remédie. Donc je ne sais pas pourquoi il faut frauder. Maintenant, les conséquences de la tricherie et de la fraude, c'est des sanctions. Même tôt ou tard, ça va te rattraper. Aujourd'hui, certains sont sous le coup de faux et usage de faux. Voilà. Maintenant, je reviens au niveau du primaire. L'enfant qui triche, il se triche lui-même. Ceux qui le regardent, ceux qui trichent, ce sont ses collègues, qui lui dit que c'est ça qui est vrai. Ce que tu connais, c'est ça qu'il faut écrire. Ce que l'autre connaît, tu ne sais pas si c'est juste ou pas. Les gens ont copié à la surveillance. L'enfant a écrit déjà la bonne réponse. Le fait d'avoir triché, il barre et il met ce qui est faux. Voilà déjà une conséquence de la tricherie. S'il n'avait pas triché, il allait trouver.
2: Je vais vous faire rire un peu au cours d'une évaluation. Un candidat, voilà, comme vous le dites, il s'est rendu compte parce qu'il a barré. Il a un bon texte. Il a fini. Et à quelques minutes de la fin, il barre et il triche. Oui. Autre chose. Mais à la fin, il se rend compte que ce qu'il a barré,
7: c'est ça qui est juste.
2: C'est ça qui est juste. Alors qu'il n'y a plus le temps pour répondre. Et il dit, bon, il écrit à la fin. Correcteur, ce qui est barré n'est pas barré. Ce qui est barré est barré. Ce qui n'est pas barré est barré. Mais ce qui est barré n'est pas barré.
7: Voilà. Donc, ça veut dire que sa tricherie l'a déjà sanctionné.
2: C'est ça.
7: Voilà. Donc, ça veut dire que la tricherie, les fraudes, ça sanctionne toujours. Et on perd. Il y a aussi des élèves très malins. Il sait que tu vas tricher. Il cache la bonne réponse. Il écrit ce qui est faux et tu copies.
2: Oui.
7: Voilà le secret de la tricherie. Des fois, les gens sont malins. Ils écrivent la bonne réponse, ils cachent. Comme il sait que tu vas tricher, tu se lèves ton cou, il te montre. Des fois même, il t'excite à tricher. Il te montre ce qu'il a fait. Voilà. C'est ça. Les fraudes, c'est fréquent. Mais je laisse le système en train de mettre des garde-fous pour diminuer parce qu'il y a la police des examens. Il y a la police des examens qui sanctionne ces deux choses
1: au niveau des examens. Merci beaucoup, monsieur le secrétaire Bangba et monsieur Karka.
8: À l'école, nous formons des citoyens. Et des citoyens qui doivent être honnêtes. Des citoyens qui doivent avoir des valeurs morales civiques. Et donc, si déjà sur les bancs, les gens, les candidats, on laisse les candidats frauder, tricher, c'est que nous préparons des voleurs de la République. Et ça, nous ne le voulons pas. Donc la police des examens est claire et nette. Il y a eu l'arrêté 0114, il y a eu l'arrêté additionnel 368 qui sanctionne les fraudes, les tricheries, pour que l'examen, les résultats des examens soient crédibles, soient fiables, soient valides. Si c'est 1%, que vraiment les 1% là aient vraiment réussi. Si c'est 100% ou 90%, que vraiment les 90% là, tous ceux qui sont déclarés admis, que ce soit des gens qui ont ce niveau de compétence là, qui méritent vraiment d'être déclarés admis, qui sont admis. Si par la fraude et la tricherie, nous déclarons des gens admis, c'est-à-dire que nous déclarons qu'ils sont dotés d'un certain niveau de compétence, alors qu'ils ne le sont pas, c'est tout. Nous devenons des fossoyeurs du système éducatif. Nous devenons des fossoyeurs de toute la nation togolaise. Et ça, la police des examens met des garde-fous pour qu'il n'en soit pas ainsi. Vous trichez, vous êtes pris, il y a des sanctions administratives, vous pouvez être exclu de cet examen-là pour plusieurs années. Et ça, c'est sur le plan administratif, cela n'occulte pas les sanctions pénales. Parce que la tricherie, la fraude, c'est une infraction qui peut être traitée au pénal. Vous pouvez faire la prison parce que vous avez fraudé à un examen. Donc, la tricherie, la fraude conduisent à des sanctions lourdes. Parce que nous ne pouvons pas former des citoyens qui sont des fraudeurs, des citoyens qui sont des tricheurs.
1: Merci beaucoup, monsieur Dapaz. Et monsieur Karka, est-ce que monsieur Dapaz a quelque chose à ajouter? Ok, là, merci.
2: Moi, je voudrais tout de suite ajouter un petit quelque chose. Regardez l'élève. Les candidats, vous nous suivez. Le temps que vous perdez
6: pour peut-être écrire sur je ne sais même pas où ce temps-là pourrait vous être bénéfique. Vous prenez, prenez ce temps-là pour lire une page. Vous concentrez toute la nuit pour écrire, pour tricher. Alors vous êtes sûr, vous n'êtes pas sûr d'être vraiment valorisé, favorisé. On va vous attraper, on vous arrête et on vous sort. Vous voyez que dans la cour, il y a les gendarmes, les policiers qui sont là et qui errent. Et ils attendent. Si vous faites vraiment une petite pécadille dans ce sens-là, on vous attrape et c'est fini. Vous voyez? Or, or, vous êtes l'espoir de vos parents. Quelle joie pour une mère ou pour un papa qui voit son enfant le jour de l'examen se laver et lui dire, mon enfant, bonne chance. Bonne chance, ça veut dire que quand je serai très faible, c'est toi qui vas me donner à manger. Mais si on vient lui dire que cet enfant-là est un Togolais faux, est-ce que c'est normal? Le Togo ne doit pas former des gens faux. C'est pourquoi il y a la loi qui sévit. Donc, vous qui nous suivez, chers candidats, que vous soyez au CPD, au BPC, au Proba, au BAC 2, ne faites pas de la fraude ou de la tricherie et votre compagnon. Devant une épreuve, contentez-vous de ce que vous connaissez. Et bien vous allez vous en sortir facilement.
1: Ok, merci, merci beaucoup. Donc je pense que nos élèves vont écouter et prenez vos dispositions. Il n'est pas encore trop tard. Il n'est pas encore trop tard. Donc évitez la tricherie et les fraudes pour que l'examen soit bon pour tout le monde. Et mesdames et messieurs, chers amis, je pense que nous tendons un peu comme ça vers la fin de notre émission. Si quelqu'un peut quelque chose à ajouter par rapport aux différentes sanctions et la tricherie, tout ça là.
9: Okay, merci beaucoup. Je voudrais donner un petit conseil à nos chers candidats. Pour éviter la tricherie, il faut faire quoi? Il faut avoir confiance en toi-même. Ce que tu as appris, c'est ça qui va revenir. Maintenant, si tu n'as pas confiance en toi, et tu recopies chez l'autre, qui te dit que c'est ça qui est correct? Donc, ce que tu as appris, il faut chercher à recopier ça et être confiant que tu vas reçu. Voilà. Je vais donner un petit témoignage. Il y a une année, je suis à l'université, je trouvais le bac 2. En anglais, surtout, c'était un nouveau de Flingaps. Il y a un candidat qui a cherché, bon, deux candidats qui étaient en situation irrégulière. J'ai intercepté le truc là. À la fin, il voit que tout ce qu'il a recopié, c'était faux. Les 21 tombent dans le temps. Alors que ce que lui-même il a fait, c'était bon. Et là, il dit, ah vraiment, il faut faire attention. Comme on a déjà dit, il ne faut pas avoir confiance en l'autre. Aie confiance en toi-même et tu vas reçu. Merci beaucoup.
1: Ok, chers invités, qu'est-ce que vous en dites? Quel conseil vous avez, ou bien quel message vous avez à la droite de nos auditeurs qui nous écoutent pour que nous puissions faire cette émission?
10: D'abord, moi, je voulais rappeler aux candidats que s'ils se rappellent ou bien s'ils demandent à leurs parents, en 2002, il y a eu 213 candidats qui ont été emprisonnés juste à cause de la fraude. 213 candidats ont été emprisonnés pour fraude. Et la même année, c'est BPC. BPC. La même année, l'épreuve de mathématiques a été reprise après deux semaines de l'examen du BPC. Ça a été annulé et ça a été repris. Donc voilà au moins quelques conséquences de la fraude. Ils ont eu une suspension de 5 ans comme ça de suspension et ils ont fait encore la prison ajoutée. Sans compter les amendes. Parce qu'il fallait qu'ils participent.
11: De
10: la reprise de l'épreuve.
1: Ok.
10: Donc c'est tellement compliqué.
1: Merci beaucoup. Merci. Et je disais très bien que nous sommes presque à la fin. Et quel mot de fin à nos candidats aux différents examens? Oui.
12: Fin. On l'a dit, mais ce n'est pas assez. C'est la sérénité, la concentration, et avoir confiance en soi. Et c'est tout, avoir la confiance en soi.
13: Et nous l'avons déjà dit, certains collègues ont dit qu'il va falloir surveiller son alimentation
0: pendant l'examen, il va falloir également donner du temps de repos à son cerveau. Le cerveau fonctionne comme un ordinateur. Lorsqu'il est surchargé, il bègue. Lorsqu'il est saturé, là, bon, là, c'est fini. Il laisse tout tomber, il ne bosse plus. Il ne vous donnera plus de bonnes réponses. Donc, planifier à la veille de l'examen, il faut planifier du temps pour laisser votre cerveau se reposer. Il faut trouver du temps. Si vous êtes organisé durant toute l'année, c'est pas la veille de l'examen que vous allez veiller et aller en salle après avoir veillé jusqu'à 2h, 3h du matin. Ça ne vous sera pas bénéfique. Il faut programmer le temps pour surveiller bien sûr votre alimentation et dormir à temps. Donner du repos à votre cerveau, puisque c'est, au fini, c'est lui qui doit vous donner les bonnes réponses. C'est lui qui doit réfléchir et vous fournir les bonnes réponses. Il faut lui donner du repos, le repos suffisant pour qu'il soit à même d'être opérationnel et fonctionnel lorsque vous serez en face de vos épreuves. Donc, bonne chance à tous et je profite de l'occasion pour souhaiter un joyeux anniversaire au chef d'inspection. Il pensait qu'on a oublié. Aujourd'hui, c'est son anniversaire. Joyeux anniversaire, monsieur le chef d'inspection. Longévité, santé et que Dieu vous bénisse abondamment pour tout ce que vous faites pour le système éducatif.
1: Merci beaucoup, monsieur Tapaz.
11: Comme mot de fin, c'est juste pour dire aux parents qu'ils ont un très grand rôle à jouer. Dit que les semaines d'examen là, il faut quand même que l'enfant se réveille un peu vite, qu'il ne soit pas en retard. C'est déjà le premier pas. Ensuite, il ne faut pas qu'il oublie sa carte. Ouais, c'est très important. Il faut qu'il ait au moins 2 BIC. Parce que c'est des éléments qui augmentent le stress. Supposons qu'il arrive à l'école et il ne trouve pas le BIC. Qu'il arrive à l'école qui n'est pas d'ensemble géométrique. C'est des éléments simples, mais il faut que les parents y veillent. Pour que vraiment les élèves, et c'est aussi les plus, ont commencé un peu. Donc, le parent, lorsqu'il se réveille tôt, il regarde l'atmosphère pour voir. Ah, s'il veut pleuvoir, il faut prendre des dispositions. Donc, c'est juste sur ces éléments-là que je voudrais attirer. Je voudrais attirer l'attention des parents pour qu'ils aident vraiment nos candidats à faire en sorte que les chances soient de leur côté. Voilà, je dis souvent, ça fait une année. Hein. C'est-à-dire que lorsque on regarde depuis septembre, octobre, jusqu'à maintenant, nous sommes en mai. Et c'est une épreuve. Et donc, il faut vraiment mettre que les élèves mettent les chances de leur côté. Merci.
1: Merci beaucoup.
13: Merci beaucoup, le chef l'a dit. Je vais dire aux candidats d'être confiants, de ne pas avoir peur. L'examen, c'est ce qu'on fait tous les jours. Les devoirs ont été faits. Les compositions, l'examen, c'est la somme de tout ce qu'on a commencé depuis le début de l'année. Comme le chef l'a dit, l'examen est national. Peut-être il pleut à Mango, mais il ne pleut pas à Bakossi ou à Lomé. Mais l'épreuve va passer. Donc il faut quitter tôt la maison. Être là au moins 30 minutes avant l'épreuve. Et être sûr qu'on a pris le nécessaire. Les cartes, les bics et tout le matériel. Lorsque le candidat arrive un peu en retard, il est stressé. Donc il faut être là à temps. Se reposer avant le lancement de l'épreuve. Voilà. Lorsque tu arrives 15 minutes déjà de retard, vraiment c'est difficile. L'accès sera difficile. Okay. Je dis par avance, bonne chance à tous les candidats.
1: Oui, chef.
14: Oui, avant que le chef n'intervienne, je voudrais ajouter une chose. Lorsqu'il y a, comme fini la première épreuve, et que le soir on doit continuer, et il faudrait que les candidats fassent attention. Souvent, ils vont même jusqu'à vouloir se reposer. Et il est pris par le sommeil. Il se réveille, il voit qu'il fait déjà tard. Donc, il faut éviter tout ça là. Il faudrait rester à l'école, dans le centre. Et s'il y a quelque chose, ses amis peuvent peut-être le réveiller pour qu'il puisse être à l'heure. Donc, bonne chance à tous les candidats. Nous voulons de bons résultats cette année. L'année passée, nous savons ce qui est arrivé. Ce n'est qu'un mauvais vent. Bon, cette année, nous sommes vraiment confiants. Nous comptons sur eux. Eux aussi, ils n'ont qu'à compter sur eux-mêmes et nous ramener de bons résultats. Merci.
15: Merci beaucoup. Moi, j'aimerais demander aux candidats aussi de trouver des moyens pour gérer leur stress. Il y a certains, lorsqu'ils sont stressés, ils sont de frotter les mains
10: ils ont une petite chaleur en eux et ça leur donne au moins confiance. D'autres, peut-être, c'est par respiration, une profonde respiration et ils reviennent à la normale. Donc, bonne chance à tous nos candidats.
1: Merci, merci.
2: Merci beaucoup et que remercier tout ce panel. Pour la première fois, comme l'a dit M. Nakbergou, depuis Kotoré, c'est la première fois que nous avons rassemblé ces étoiles de l'éducation pour au moins accompagner à la veille de ces examens, accompagner nos enfants. Je profite de l'occasion pour dire merci à Telou, élève en classe de terminale à Arion, merci à Yao, élève en classe de terminale A4 à Takpamba, et merci également au doyen collègue Nakbergou et depuis Kontoré. Et je dis aux parents, quand votre enfant revient dans l'examen, ne cherchez pas à ce qu'il vous dit ce qu'il a fait. Pardon. Et évitez de lui demander, est-ce que ce que tu as fait c'est bon? Qu'est-ce que tu as fait? Est-ce que tu as trouvé la réponse? Ou même vous mettre à lire pour voir s'il a trouvé la bonne réponse. Non. L'élève, juste après une épreuve, les collègues l'ont dit sur ce panel, vous finissez, vous mettez ça dans le sac, ce n'est plus votre problème. Préparez l'épreuve suivante. C'est ça qui est très important. L'inspecteur Tagba a dit que dans certains centres, juste après la première épreuve, les enfants sortent, les filles font un peu et les garçons jouent. Et que les parents doivent nous aider, c'est des réalités que nous vivons. Que les parents nous aident à conseiller nos enfants. Que l'épreuve, l'examen c'est du premier jusqu'au dernier jour. Donc, et ils n'ont qu'à arriver tôt, comme ils l'ont dit, comme les collègues l'ont dit. Mais je voudrais ajouter quelque chose. Déjà, chaque soir, que les parents, les élèves, eux-mêmes d'abord et les parents, s'assurent que le matériel qu'ils doivent utiliser le lendemain est déjà dans le sac. C'est très fondamental. Le bic, les collègues l'ont dit, deux ou trois bics. Bic noir, bic bleu, bic rouge. Il faut que les enfants, les candidats aient tout cela, les crayons, crayons de couleur, les gommes, et je vais ajouter aussi le raglan et la torche, si possible. Parce que, vous voyez, les plus, aujourd'hui, s'invitent d'elles-mêmes. Et il peut y avoir du noir dans la salle. Donc, si l'élève a sa torche, voilà, il peut s'en servir pour avoir un peu de lumière et travailler aisément. Donc, il faut penser à ça. Les parents, je vais finir par vous. S'il vous plaît, même si vous avez des problèmes avec vos enfants, le moment des examens reste des moments vraiment très sensibles. Il y a Sédou Badian qui a dit, nos meilleures graines et nos champs les plus chers, ce sont nos enfants. C'est l'occasion de les accompagner, enterrer la rage de guerre, quel que soit le niveau de l'enfant. Prenez soin sur vous de l'accompagner jusqu'au centre s'il y a possibilité. Ou bien de l'embrasser. Je l'ai dit sur ce plateau la fois dernière. Embrassez-le. Donnez-lui de la chaleur. Montrez-lui que vous l'aimez. Sa réussite est votre réussite aussi. Merci et bonne chance à nos enfants. Nous sommes sûrs que cette année, vous allez nous surprendre agréablement. Avec tout ce qui s'est passé, je suis sûr et certain que vous allez nous apporter un résultat beaucoup plus probant, beaucoup plus réalisant que celui de l'année passée. Merci beaucoup et bonne chance à vous les enfants.
1: Nous sommes sûrs que cette année, nos différents candidats vont nous surprendre agréablement. Et mesdames et messieurs, voilà, nous avons exploré ensemble les différentes conduites à tenir pour aborder les examens avec confiance et sérénité. De la préparation méthodique à la gestion du stress. Et chaque étape également est essentielle pour optimiser vos performances et transformer cette épreuve en une véritable opportunité de briller. Rappelez-vous que la clé du succès réside non seulement dans le travail acharné, mais aussi dans l'état d'esprit que nous cultivons. Accepter l'incertitude, croire en ses capacités, utiliser des techniques de relaxation et pour faire la différence le jour de l'examen. Nous espérons que nos candidats aux différents examens ont trouvé des conseils utiles dans cette émission et des stratégies pratiques à mettre en œuvre le jour de l'examen. N'oubliez pas que chaque examen est une étape sur le chemin de votre parcours personnel et académique. Prenez le temps de vous préparer suffisamment, chers candidats, et surtout faites preuve de bienveillance envers vous-même. Ça veut dire ayez confiance en vous. Merci de nous avoir suivis. Nous vous souhaitons tous et à toutes et bonne chance, que cette année soit une année et brillante pour nous tous. Et bonne suite des programmes sur la radio Mère La Voix de l'ETI. Et merci à vous, chers inspecteurs, chers professeurs, d'avoir accepté de venir s'échanger avec nous sur ce thème qui nous tient tellement à cœur. Bonne nuit à tous et à toutes.
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Rebonjour, chers auditeurs et auditrices de la radio communautaire La Voix de l'Oti. C'était là la rediffusion de cette émission donc de Agnoteke Anzama. Cette émission qui avait pour thème conduite à tenir devant une preuve d'examen. Qui était animé par Monsieur Tanko Muniro et ses invités qui ont bien sûr prodigué d'utiles conseils à nos candidats aux différents examens. Nous disons merci à tous ces acteurs du système éducatif.

0: profitons de l'occasion pour dire un sincère merci et bonjour au chef d'inspection du premier et du deuxième du second degré. Bonjour à vous. Bonjour également à tous les inspecteurs. Bonjour à tous et merci beaucoup pour tout ce que vous faites pour le système éducatif dans notre préfecture, dans notre région. À tous les différents directeurs d'établissement, à tous les enseignants des différents niveaux, bonjour à vous et sincère merci pour vos efforts. Merci pour tout. Et nous profitons de l'occasion pour souhaiter bonne chance à tous les candidats des différents examens et plus précisément aux candidats du bac 2, les futurs étudiants, les futurs bacheliers, et bonne chance également aux tout jeunes, les candidats au CEPD, les futurs collégiens. Bonne chance à vous et appliquez tous les conseils adressés à votre endroit. La réussite est bien sûr au bout de l'effort.
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Rebonjour, chers auditeurs et auditrices de la radio La Voix de l'Outil. Pendant qu'il sonne 12h26, avis de retrouvailles. Une petite fille a été retrouvée dans les environs de rond-point monument et apportée à la radio La Voix de l'Outil. Toute personne concernée ou qui a fait le constat de la disparition de sa petite fille, veuillez vous adresser à la radio La Voix de l'Outil. Merci. Alors, je rappelle qu'une petite fille a été retrouvée dans les environs du rond-point monument. Toute personne ou tout parent ayant fait le constat de la disparition de sa petite fille, veuillez vous adresser à la radio La Voix de l'Outil pour les formalités de retrait. Merci pour votre compréhension.

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Le communiqué de l'association togolaise des consommateurs ATC est relatif à la recrudescence inquiétante des arnaques de services mobile money. En effet, l'ATC a enregistré et continue d'enregistrer de nombreuses plaintes liées aux arnaques opérées via les plateformes de paiement électronique, notamment les services de mobile money. À chaque instant, quelque part, quelqu'un se fait piéger par une arnaque téléphonique. Qu'il s'agisse des gérants de points de vente mis by Yas, des agents Move Money ou de simples utilisateurs de ces services, les victimes se multiplient chaque semaine. Et pour la majorité de ces victimes, les pertes financières sont particulièrement importantes, voire dramatiques. C'est pourquoi l'Association togolaise des consommateurs, ATC, a sorti ce communiqué pour attirer l'attention des consommateurs sur la recrudescence inquiétante des fraudes numériques qui touchent un nombre croissant de citoyens, en particulier les personnes âgées et les couches sociales les plus vulnérables. Face à ces pratiques frauduleuses, l'Association togolaise des consommateurs ATC appelle l'ensemble de la population et particulièrement les utilisateurs des services de mobile money à redoubler de vigilance. L'ATC recommande aux consommateurs de ne jamais communiquer leur code secret, mot de passe ou information bancaire, de vérifier minutieusement et à plusieurs reprises l'identité des personnes ou structures avant toute transaction, de se méfier systématiquement des offres trop avantageuses, trop alléchantes ou des messages alarmants ou alarmistes exigeant une réaction immédiate. Et également, l'ATC demande à tous les consommateurs d'éviter de cliquer sur les liens suspects reçus par SMS, email ou sur les réseaux sociaux et d'utiliser des mots de passe sécurisés ou activer la double authentification lorsque cela est possible. Les méthodes utilisées par ces cybercriminels deviennent de plus en plus sophistiquées. La technique la plus fréquente consiste à appeler les victimes en se faisant passer pour un agent du service de mobile money ou en prétendant avoir effectué un transfert d'argent par erreur avant de leur demander une série de numéros ainsi que leur code secret afin de corriger l'opération. D'autres escroqueries reposent sur de faux scénarios d'urgence. On vous appelle par exemple pour vous annoncer un accident impliquant un proche et on vous demande de faire un transfert pour la prise en charge. On peut vous appeler pour vous dire qu'un colis vous est envoyé. Ou, en dehors des scénarios d'urgence, on vous offre des gains exceptionnels. On vous fait la promesse de partage d'un prétendu héritage laissé par un riche homme d'affaires qui serait décédé. Ou on vous apporte des aides fictives pour un concours administratif ou encore prétendue facilitation d'obtention d'un titre foncier ou d'un document administratif. Les méthodes utilisées par ces cybercriminels deviennent de plus en plus sophistiquées. La technique la plus fréquente consiste à appeler les victimes en se faisant passer pour un agent du service de mobile money ou en prétendant avoir effectué un transfert d'argent par erreur avant de leur demander une série de numéros ainsi que leur code secret afin de corriger l'opération. D'autres escroqueries reposent sur de faux scénarios d'urgence. On vous appelle par exemple pour vous annoncer un accident impliquant un proche et on vous demande de faire un transfert pour la prise en charge. On peut vous appeler pour vous dire qu'un colis vous est envoyé. Ou, en dehors des scénarios d'urgence, on vous offre des gains exceptionnels. On vous fait la promesse de partage d'un prétendu héritage laissé par un riche homme d'affaires qui serait décédé. Ou on vous apporte des aides fictives pour un concours administratif ou encore prétendue facilitation d'obtention d'un titre foncier ou d'un document administratif. C'est moi qui vous remercie pour l'appui que vous nous apportez constamment dans nos activités et surtout cet appui pour nous permettre de relayer davantage les messages de ce communiqué. Merci.

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Je vois. C'est jeudi. Il est 5h05. J'ai bouclé une petite valise et je traverse doucement l'appartement endormi. 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

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Mesdames et messieurs, Andréanne Martin! 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

0: Oui, allô, c'est qui même qui me dérange là?
1: C'est le continent camerounais, mon petit, on arrive.
0: Quoi?
1: On arrive.
0: Vous venez où? Vous arrivez où?
1: On vient vous taper chez vous en Côte d'Ivoire.
0: Non, non, non, vous ne pouvez pas ici, on ne veut pas ici. Il faut rester chez vous là-bas, vous pouvez pousser là. Oui, il faut rester là-bas, pardon. Non, faut pas venir ici, il faut pas venir ici, il faut rester chez vous là-bas, là, oui. Accrochez, oh.

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0: Bonsoir mesdames et messieurs, auditeurs et auditrices, et bienvenue dans notre émission spéciale Arnouteke Anzama dédiée à un moment crucial de la vie de tous les étudiants, l'examen. Que vous soyez en terminale, au collège, en classe de primaire ou au CM2, l'université ou dans une formation professionnelle, vous êtes sûrement déjà confronté à ces moments de tension qui peuvent déterminer votre avenir. Mais comment aborder ces épreuves avec sérénité et efficacité? Aujourd'hui, nous allons explorer les meilleures conduites à tenir devant ou face à un examen, des stratégies de préparation aux techniques de relaxation et de gestion du stress le jour J. Nous avons le plaisir de recevoir des experts en pédagogie, pour ne pas parler des inspecteurs, les chefs d'établissement, les professeurs, les enseignants, et qui partageront avec nous leur expérience et leurs conseils pour transformer cette épreuve en une opportunité de se dépasser. Préparez-vous à découvrir des outils pratiques et des astuces pour renforcer votre confiance en vous et maximiser vos chances de réussite. Et c'est parti, chers invités. Bonsoir et merci d'être là avec nous pour partager ensemble ce bon moment et qui va profiter à nos chers candidats aux différents examens. Bonsoir, chers.
1: Bonsoir,
2: monsieur Minou.
0: Merci beaucoup et je vous prierai de bien vouloir vous présenter tout en commençant de la gauche vers la droite.
3: Merci beaucoup, monsieur Tanko Muniru.
4: Et moi, c'est Kilou Marie-Ea, inspecteur de philosophie à l'ISG Mango.
0: Merci beaucoup, monsieur Kilou.
5: Merci. Moi, c'est Tawa Kedele, chef d'inspection au Tino.
0: Merci beaucoup.
6: Merci beaucoup. Aussi, c'est Ngouli Kamazamen, professeur d'anglais au lycée Mango.
0: Merci.
7: Simtiao Passamam, professeur de mathématiques au CG Mango Ville 2.
0: Ok, on y va.
8: Karka Dieudonné, inspecteur chargé des SVT à l'ISG Mango. Bonsoir auditeurs, bonsoir auditrices de la radio communautaire La Voix de l'Oti.
0: Merci beaucoup.
9: Je m'appelle Ourouvana Fousseni, inspecteur de français à l'ISG Mango. Nous attendons, voilà, ils sont là. Les inspecteurs de physique et d'histoire-géographie, donc comme je l'ai dit, je m'appelle Ourobagna Fousseni, inspecteur de France.
0: Merci beaucoup, monsieur Ourobagna Fousseni, et bonsoir, chers invités.
10: Merci, bonsoir, chers tous. Moi, c'est Ndako Alonzozo, inspecteur de physique-chimie à l'ESG Mango.
0: Ok, merci beaucoup et chers invités, chers auditeurs, vous qui nous écoutez actuellement, vous voyez déjà que l'introduction que je viens de faire, je n'ai pas menti, nous avons tellement d'experts ici, et nous avons presque nos inspecteurs qui sont là avec nous et nous avons également deux professeurs qui sont là avec nous pour nous partager leur expérience. Le thème que nous avons choisi aujourd'hui, c'est comment aborder les épreuves lors des examens. Mais avant toute chose, avant de rentrer dans le vif du sujet, j'aimerais vous poser une question. Et à savoir concrètement, quelles sont les dispositions que le ministère de l'enseignement primaire et secondaire a pris pour le bon déroulement de l'examen cette année? Et quelles sont les dispositions prises, monsieur l'inspecteur? La parole à qui veut prendre?
9: Merci beaucoup. Je vais donc peut-être tenter d'ouvrir le bal. Et notre ministre de tutelle a pris...

0: des dispositions pour garantir la sérénité de l'année scolaire. Vous avez constaté que depuis un certain temps, et tout est paisible à l'école. Donc, les enfants vont à l'école et les enseignants, donc il n'y a pas d'obstacle. Il n'y a pas d'obstacle, tout baigne. Ensuite, il a instruit tout le corps d'encadrement et le corps d'enseignants, les enseignants, les chefs d'établissement, à ce qu'ils puissent eux aussi, chacun, pour ce qui le concerne, s'implique, pour que chacun s'implique dans les préparatifs. Depuis le début de l'année jusqu'en fin d'année. Donc, nous sommes en fin d'année. Et vous savez, dans cette période, par exemple, il a demandé à ce que, et ça, cela se doit, que tous les enseignants sont consignés. Et tous ceux qui sont dans ce que nous appelons dans l'encadrement, ou disons, ceux qui sont dans l'encadrement des enseignants, des élèves, que ce soit les enseignants, que ce soit les chefs d'établissement, que ce soit les inspecteurs, tout le monde est consigné dans ces derniers moments pour voir quelle stratégie apporter pour apporter un léger mieux par rapport aux résultats. Ensuite, il a pris également des dispositions, vous voyez, pour faciliter la fréquentation des enfants, des jeunes, surtout les jeunes filles. Et avec la loi 2022, voilà, qui protège la jeune fille, surtout dans notre milieu, où la déperdition scolaire, que ce soit au niveau du primaire, l'inspecteur est là, ou du secondaire, et vraiment l'écart est tellement grand, les enfants quittent l'école avant même d'atteindre le secondaire 2. Donc ces dispositions ont permis quand même de garder un certain nombre d'enfants, surtout les filles, au sein de ce système. Je donne un petit exemple. Et cette année, pour la classe de première, nous avons plus de 100 filles que les garçons. Donc nous avons moins de garçons que de filles qui passent le proba. Ça n'a jamais été le cas. Donc ça veut dire que la rétention a quand même porté ses fruits. Il y a également il nous a permis de superviser des forats pendant les congés de détente. Et ces forats, c'était quoi? C'était une rencontre, un rendez-vous de donner de recevoir entre les parents d'élèves et les animateurs du système éducatif au niveau local, donc au niveau des établissements. Et donc ça a permis à certains parents de comprendre les réalités de l'école, de s'apercevoir que, attention, leurs enfants ne leur disent pas la vérité. Certains même ont découvert que leurs enfants ne vont pas à l'école. Et pourtant, quand ils quittent, ils prennent les sacs, ils disent qu'ils vont à l'école. Bref, il y avait beaucoup de choses que les parents ont découvert. Et ça a permis aussi de galvaniser un peu, de booster un peu le moral des enseignants et des encadreurs de proximité que sont les chefs d'établissement, pour savoir maintenant ce qu'il faut faire pour que les enfants puissent venir nombreux à l'école et terminer l'année en beauté. Et ça a permis également aux parents de prendre conscience de leur responsabilité vis-à-vis de l'encadrement de leurs enfants.
1: Merci beaucoup, monsieur l'inspecteur, monsieur Ouro Bangra Fusioni. Je vais laisser la parole à l'inspecteur du primaire au niveau de l'Outil Nord. Et à votre niveau, quelles sont les dispositions qui ont été prises?
2: Merci beaucoup. Du côté des parents, le doyen a déjà parlé. Du côté du corps enseignant, du corps d'encadrement, il y a une décision qui est sortie en nommant les présidents du jury par niveau. Actuellement, au niveau du corps d'encadrement, tout le monde sait ce qu'il doit faire. Et on a commencé ce travail depuis le 1er mai. Donc, maintenant, au niveau des écoles, vous voyez, cette année, par exemple, au niveau de notre inspection, on a plus de 3500 candidats au CPD. Alors que l'année passée, on n'était pas à ce nombre. Ça veut dire que beaucoup de choses sont faites pour faciliter la fréquentation. Et comme le doyen vient de le dire, on a beaucoup privilégié la jeune fille, qu'on trouve qu'elle est vulnérable. Donc vraiment, cette année, toutes les dispositions déjà prises pour affronter l'examen.
1: Merci beaucoup à nos deux grands inspecteurs avec qui nous sommes ici et pour en parler sur ce thème qui est tellement très important à ce moment où nous en sommes aujourd'hui. Et chers inspecteurs, chers et professeurs, chers enseignants, et nous allons rentrer maintenant dans le vif du sujet, ce qui nous réunit tous ici. Et la première question que j'aurais à vous poser aujourd'hui, nous n'allons pas trop parler. J'ai seulement deux questions à vous poser aujourd'hui. La toute première question, c'est de savoir quelles sont les conduites à tenir devant une épreuve quand il s'agit de l'examen, ou bien, peu importe, quelles sont les conduites à tenir devant une épreuve. Merci beaucoup. La parole à qui veut la prendre. Ok, là, je donne la parole à M. Kilou, professeur de philo.
0: Oui, c'est le philosophe. Il va nous guider dans les cieux.
3: Merci beaucoup. Et quelles sont les conduites à tenir devant une épreuve de philosophie? Bon, de façon générale, en tant que candidat, lorsque nous sommes en salle et nous devons aborder les épreuves, la première conduite, c'est que on doit être serein. Il faut être serein, ne pas paniquer et avoir confiance de soi-même. Et bon, lorsqu'on a l'épreuve devant soi, donc comme je l'ai dit, il faut le courage. Et puis bon, on sonne, il faut commencer l'épreuve. Il faut éviter la précipitation, la sérénité. On lit, on prend l'épreuve, on la lit tout doucement pour chercher à la comprendre d'abord avant de commencer à la traiter. Par rapport à la philosophie, je dirais que lorsqu'on a une épreuve de philosophie, je l'ai dit, il faut la lire totalement. Et actuellement, nous avons les épreuves APC. Et au niveau de l'APC, nous avons deux grandes parties à aborder. Donc, la partie évaluation des ressources, là-bas, c'est des questions qu'on va poser et on va voir si l'élève maîtrise tout le cours qu'on lui a donné au cours de l'année, des petites questions, et là, il donne les réponses ou il choisit